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5: Il faudrait.
6: What do you say?
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0: le mari, mais il ne faut pas qu'on le sache.
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0: Madame est servie.
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0: Bonjour à toutes, bonjour à tous. Nous posons aujourd'hui trois questions à François Poutier, auteur de l'article « Des micro-initiatives qui écrivent des micro-histoires pour des macro-enjeux » dans le numéro 22 de Nectar de janvier 2026. François Poutier est maître de conférences en aménagement du territoire, responsable du master ingénierie de projets culturels et interculturels de l'université Bordeaux-Montaigne.
1: François Poutier, merci à toi d'avoir accepté notre invitation pour écrire cet article dans le numéro 22 de Nectar. Des quartiers au centre-ville, des campagnes aux métropoles, des micro-initiatives qui écrivent des micro-histoires pour des macro-enjeux. Première question, comment l'activité culturelle a-t-elle évolué ces dernières années vers une plus grande hybridation et de nombreuses micro-initiatives ?
2: Déjà, peut-être rappeler que la décentralisation a conféré aux collectivités une véritable capacité à faire avec des ambitions, l'accessibilité et puis des moteurs qui sont plutôt des régimes de valeurs. C'est ce qui a permis aujourd'hui à notre pays de disposer d'un grand nombre d'établissements culturels et on pourrait même considérer que finalement cette territorialisation, comme on le dit souvent, est achevée, c'est-à-dire que finalement elle se traduit par une responsabilité partagée, un service public de la culture depuis la loi Liberté de création, architecture et patrimoine de 2016, et un jeu du catalogue, mais avec la position finalement d'un pouvoir public en direction de bénéficiaire. Et cette vision du pour, en fait, de pour faire pour des bénéficiaires, a laissé finalement assez peu de place aux initiatives civiles. Et cette démocratie d'initiative est aujourd'hui en train de peut-être connaître une nouvelle vague. C'est pas la première, hein. Il y en a déjà eu avant. Il y a eu la grande vague des nouveaux territoires de l'art que l'on a bien suivi au tournant des années 2000. Mais aujourd'hui, on voit réapparaître des initiatives et des micro-initiatives qui revendiquent pleinement leur place, en fait, dans des territoires. Alors, peut-être quelques caractéristiques de ces nouvelles initiatives. Bon, la première, c'est qu'elles ne se réduisent vraiment pas à une seule question artistique et culturelle et qu'elles sont beaucoup plus intégrées à d'autres silos de l'intervention publique avec d'autres segments. Le lien social est très appelé, les transitions écologiques également, les questions aussi de développement local et d'ancrage territorial, qui sont peut-être une nouveauté à regarder de cette manière-là, ou sur laquelle la question d'ailleurs des droits culturels est très souvent nommée ou revendiquée par rapport à ces initiatives-là. Et puis, elles s'inscrivent aussi dans d'autres espaces territoriaux. Ça, c'est assez intéressant, notamment dans des ruralités, de plus en plus. On le voit très clairement en Nouvelle-Aquitaine ou aussi, et d'ailleurs, dans le Grand Est. Et puis, dans des périphéries, avec un leitmotiv, finalement, qui sont en très grande partie ceux de la proximité et de l'implication au plus près des habitants.
1: Tu parles justement pour cette nouvelle période, effectivement, ce qui n'était pas le cas, par exemple, pour les NTA, quoi, de façon un peu moins, ouais, un peu moins nette. Tu parles d'un âge du fer. Qu'entends-tu par là?
2: Bon, alors il y a un peu un jeu de mots évidemment avec cet âge du fer, donc on va peut-être pas y attacher quand même une importance, mais il y a évidemment un jeu de mots. Et puis, au-delà du jeu de mots, il y a quand même l'idée de renvoyer à cette terminologie qu'utilise le territorialiste italien Alberto Magnaghi, que j'aime bien, qui s'appelle rétro-innovation. Et donc, évidemment, se référer à l'âge du fer, à ce titre-là, n'est pas inintéressante. Et cette rétro-innovation, elle sort un peu aussi de la logique de progrès, de croissance et du progrès un peu linéaire que nous avons pu connaître. Alors, dans cet âge du fer, il y a déjà faire ensemble. Et là, il y a un enjeu qui reste encore à construire, qui est d'hybrider, en fait, domaine public et sphère privée, avec finalement la possibilité de poser aussi les choses sur la logique que l'intérêt général se partage. Et il n'est pas uniquement la seule propriété d'un domaine public qui revendiquerait cet état-là au regard d'une série d'intérêts particuliers. C'est ce que moi je nomme souvent intercollégialité, c'est-à-dire comment finalement aujourd'hui, domaine privé, en grande partie chez nous, relevant de l'économie sociale et solidaire quand même, hein, et puis domaine public, sont en capacité de coopérer et de construire ensemble. Dans ce faire, il y a évidemment aussi ce faire ensemble, justement. Et faire ensemble, c'est aussi comprendre l'autre, ses valeurs, ses enjeux. C'est là où la question des droits culturels est un moteur, me semble-t-il, parce que l'on pose aussi cela dans un cadre de droits humains, et ces droits humains aussi sont en capacité peut-être de trouver un terrain d'entente commune par rapport à ça. Et on appelle aussi ici, même si je suis un peu prudent avec la terminologie qui peut prendre différents sens suivant les sciences qui sont appelées, on peut faire un commun ici, ou des communs, ou participer à des communs. Et puis enfin, faire ensemble, et cet âge du faire, pour moi, c'est aussi se sortir simplement de discours, mais c'est en faisant les choses finalement qu'elles s'éprouvent. C'est en faisant les choses qu'elles se confrontent, c'est en faisant les choses qu'elles se questionnent et qu'elles font aussi apparaître parfois les dissensus, ce qui ne veut pas dire qu'on n'est pas en capacité de les surmonter, mais en tout cas de les exprimer et de les exprimer autrement que par des voies détournées. Et ce dialogue dans un monde qui a un peu du mal à dialoguer, eh bien, moi, me semble être extrêmement intéressant, surtout quand il s'inscrit dans une proximité, c'est-à-dire dans un endroit où ce dialogue peut véritablement se faire avec les gens, en direct, et non pas par des voies interposées.
1: Et comment les pouvoirs publics accompagnent-ils ces initiatives, sachant que justement leur hybridation, leur forme parfois qui ne sont pas complètement standardisées ou stéréotypées, peuvent poser problème?
2: Bah, c'est bien une des questions qui se posent, c'est-à-dire que on va dire que les années 80, 90, même 2000 et encore aujourd'hui ont tellement positionné le domaine public dans la posture de faire pour et de faire peut-être même d'ailleurs à la place d'eux, que aujourd'hui il n'est pas évident pour ce dernier de trouver une autre posture, un autre rôle en fait dans ce jeu de la coopération. J'ai envie de dire que c'est aussi vrai, d'une certaine manière, du côté associatif ou de la société civile. On a une distance aujourd'hui qui s'est créée avec le politique. Cette distance, parfois, qui peut prendre une certaine forme de violence, eh bien, crée évidemment un regard souvent négatif sur ce qu'il peut proposer et comment il peut le proposer, ou parfois le réduit à des seules questions financières. Donc ça veut dire que finalement, il faut réapprendre un peu à travailler ensemble dans cet exercice-là. Et pour le domaine public, je défends, moi, l'idée que plutôt que de se mettre comme en position de curateur, c'est-à-dire de faire, il devrait plutôt essayer d'être un garant. Et cette question de la garantie, je trouve que dans les exemples que j'ai pu étudier aussi bien en Nouvelle-Aquitaine que dans la région Grand Est ou aussi en région Auvergne-Rhône-Alpes, eh bien, cette garantie, elle peut prendre des formes très très simples, hein. Ici, on a une commune de 1000 habitants qui se porte garant de l'investissement d'un lieu tiers, on va l'appeler comme ça, porté par une compagnie et un projet artistique. Donc ça veut dire que le lieu se porte en effet propriétaire, mais est garanti par la commune sur sa capacité à rembourser. C'est un rôle de garant très concret, très, très direct qui peut exister. On a aussi un autre rôle de garant, mais qui n'est pas forcément apporté par nos directions de la culture, mais plutôt par des directions de l'ESS, de l'économie sociale et solidaire, qui vont venir, en fait, se porter sur une pluriannualité, en capacité d'accompagner, pas uniquement comme financeur, mais comme étant soutien, finalement, et aussi en capacité d'apporter leur expertise et leurs compétences dans la manière de conduire le projet. Reste que tout ceci n'est quand même pas facile pour les uns comme pour les autres, parce que ça demande une équivalence de relations qui demande aussi une capacité à s'écouter, mieux se connaître, à écouter et à coproduire. Et ça demande un processus qui parfois est tout aussi important que le résultat, parfois même d'ailleurs peut-être plus important que le résultat, parce que dans ce process-là, il faut apprendre finalement à retravailler ensemble là où les uns se postèrent en tout en posture de faire ou de financer, et les autres se postèrent en posture de c'est un dû que l'on me doit, ou ça veut dire simplement que l'on m'oublie dans le jeu de la coopération. Ça crée, à mon sens, aussi un autre rôle pour ces établissements culturels dans les territoires. Peut-être qu'ils ne relèvent pas que du champ public, mais ils apportent une autre ingénierie culturelle territoriale. Et en ruralité, aujourd'hui, c'est une véritable nécessité. Dans un certain nombre d'établissements, de lieux, de projets que nous avons pu étudier, par exemple, eh bien, le projet, le lieu, a un budget très supérieur à celui de la commune dans laquelle il est hébergé. Donc, avec une capacité aussi d'ingénierie en interne et de personnel que n'a pas le domaine public à ce niveau-là. Donc cette posture d'ingénierie culturelle territoriale, elle peut être reconnue aussi par d'autres acteurs et des collectivités supra, les DRAC notamment, les régions aussi à ce niveau-là. Et plutôt que de chercher à pallier un emploi public continuel pour des structures publiques qui ont bien du mal à pouvoir aujourd'hui les assumer, eh bien on a là une ingénierie culturelle territoriale qui a une vraie délégation de service public et d'intérêt général et qui peut aussi l'assurer. D'une certaine manière, je dis souvent que c'est une manière de jouer un peu avec les mots, mais c'est comme ça que moi j'aimerais pouvoir qu'on puisse illustrer cette fameuse responsabilité partagée qui sont dans nos lois NOTRe comme dans nos lois LCAP et que jusque-là on a peut-être bien du mal à assumer, y compris au sein du domaine public.
1: Merci François Poutier pour cet éclairage et merci beaucoup pour cet article que j'invite tout le monde évidemment à le lire dans le numéro 22 de Nectar, une analyse très fine. On voit évidemment que tu t'appuies sur tes connaissances approfondies dans le domaine des politiques culturelles, notamment territoriales. Et ce qui est d'autant plus intéressant, c'est que ton article s'appuie sur un grand nombre d'illustrations et de cas concrets qui viennent illustrer cette analyse. Merci François.
2: Merci à toi, Eric. À très bientôt.
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2: Au début de l'année 2012, 5 ans après avoir été imaginé au fil des débats du Grenelle de l'environnement, le label HVE, dit de haute valeur environnementale, était officiellement créé sous l'égide du ministère de l'Agriculture. 10 ans plus tard, ce label, conçu pour garantir, je cite, que les pratiques agricoles utilisées sur l'ensemble d'une exploitation préservent l'écosystème naturel et réduisent au maximum la pression sur l'environnement, serait aujourd'hui revendiqué par près de 5% des 389 000 exploitations agricoles françaises. Cette mention HVE, pour aussi vertueuse qu'elle puisse paraître, n'en est pas moins exempte de critiques, dont celle de l'UFC, Que Choisir, mais aussi de France Nature Environnement, des Amis de la Terre, de WWF, de Greenpeace, de la Fédération Nationale d'Agriculture Biologique des Régions de France, ou encore de l'Office Français de la Biodiversité qui, dans une note publiée fin 2020, établissait que ce label ne présente dans la grande majorité des cas aucun bénéfice environnemental. Un peu plus tôt, au cours de cette même année 2020, c'est la Cour des comptes qui avait rendu public un référé envoyé au ministère de l'Intérieur et qui déplorait que les plans consécutifs au Grenelle de l'environnement demeurent pour l'instant très en deçà des objectifs fixés alors, notamment celui de réduire de moitié l'usage des pesticides à l'horizon 2018. Alors non seulement cet objectif n'a pas été tenu, mais l'utilisation de pesticides en France aurait même, selon la Cour des comptes, augmenté de 12% entre 2009 et 2018. 2018, c'est justement l'année où Valérie Murat et son association Alerte aux Toxiques, basée à Bordeaux, ont décidé d'envoyer 22 bouteilles de vin certifié HVE au révélateur des analyses d'un laboratoire, en l'occurrence les laboratoires du Bernay. La publication des résultats de ces analyses a valu à Valérie Murat et à son association une condamnation à 125 000 euros de dommages et intérêts pour dénigrement collectif suite à une action en justice portée notamment par le Comité interprofessionnel des vins de Bordeaux et près d'une vingtaine d'autres plaignants. Valérie Murat ou quand la dénonciation des pesticides ulcère le vignoble bordelais, c'est le titre de ce nouveau numéro d'interférence dont le premier épisode commence tout de suite.
3: Je suis la fille d'un vigneron qui est décédé en 2012 d'un cancer bronchopulmonaire et qui a été reconnu en lien avec une exposition à l'arsenic du sodium de 1958 à 2000. J'ai engagé pour mon père qui n'en a pas eu le temps deux procédures judiciaires pour qu'il soit reconnu victime de l'industrie chimique et la première plainte au pénal en France pour homicide involontaire d'un vigneron qui tentait de mettre en lumière les responsabilités pénales de la firme Bayer et des services de l'État qui ont homologué pendant plus de 40 ans des produits à base d'arsenic du sodium qu'a utilisé mon père sans jamais être informé des dangers pour sa santé. Toute ma militance en fait vient de là, de ce qui lui est arrivé et de ce qui a détruit notre famille. Et quand mon père est décédé, je lui ai promis d'engager des procédures pour lui qu'il n'a pas eu le temps d'engager, parce qu'il tenait à alerter ses confrères, ses consoeurs, ses voisins, ses amis sur la dangerosité de ces produits dont on ne parlait pas. Il y a 10 ans, on n'en parlait pas comme aujourd'hui. Et j'ai engagé donc ces deux procédures. Et puis, dans les recherches que j'ai commencé à faire en 2013, j'ai commencé à rencontrer des chercheurs, à m'intéresser à certains travaux. Et j'ai très rapidement fait la connaissance de Maëlys Bimeran, qui est devenue ma camarade de lutte et qui, elle, avait entamé des procédures judiciaires pour son frère. Nous avions le même avocat, maître François Laforgue, à Paris. Et Maëlys et moi, nous avons commencé à mener des actions ensemble, ici, très spontanément, très naturellement, ça s'est fait. Et on a commencé à faire ce que nous appelons des actions coup de poing. Parce qu'ici, nous sommes au royaume de l'Omerta. Le Bordelais, c'est une région dans laquelle on ne peut pas parler librement des pratiques de la bourgeoisie viticole. Elle n'y tient pas et elle fait tout pour que, au contraire, ce soit tu et que l'on ne sache pas ce qu'il y a dans une bouteille de vin et comment le vin est fabriqué et toutes les conséquences que cela comporte à la fois pour les professionnels et pour les riverains. Donc on a commencé à faire des soirées d'information, on a commencé à, par exemple, on a fait une marche blanche en 2016, qui est un acte quand même très très fondateur de la mobilisation que nous avons réussi à mettre en place ici, avec d'autres collectifs, ONG, syndicats, et aussi nous avions par exemple recouvert un rond-point en allant vers le nord du Médoc, où nous avions installé 70 croix blanches symbolisant les victimes des pesticides dans les ouvriers et les ouvrières agricoles, pour tracter aussi. Donc toujours des choses très très visibles, parce que ici, les institutions de la viticulture font tout pour que, dès que quelque chose émerge, ce soit tu, on remette le couvercle de l'omerta sur la marmite qui est déjà en train de bouillir depuis longtemps. Alors c'est vrai qu'ici, depuis 10 ans avec Maëlys, on peut se vanter toutes les deux d'avoir mobilisé du monde. Ça, on ne peut pas nous l'enlever. Et on a vraiment fait émerger cette question des pesticides. Aussi, beaucoup grâce aux médias. Parce qu'il fallait aussi que cette question elle puisse dépasser les frontières du département et dépasser les frontières du pays. On n'est pas le seul pays en Europe ou dans le monde à utiliser des pesticides de synthèse en agriculture. Et on peut vraiment aujourd'hui, on en parlait encore avec Maëlys il n'y a pas longtemps, se vanter d'avoir vraiment mobilisé et fait émerger cette question. Et en 2018, nous avons pris la décision de nous mettre à faire des analyses en résidus de pesticides dans les vins. Pourquoi ? Parce que, à force d'action coup de poing, les institutions de la viticulture à ce moment-là, voyant que nous avions vraiment mobilisé du monde derrière nous, société civile, ONG, collectifs, syndicats, presse, quelques politiques locaux aussi, se disaient comment faire pour calmer le jeu. Et donc il y a eu en 2016 une grande année où il y avait beaucoup beaucoup d'annonces et les institutions laissaient croire à la société civile qu'on travaillait main dans la main. Et ça nous énervait bien entendu beaucoup. Donc on a pris la décision pour créer un levier de force en plus, supplémentaire et nouveau, de faire des analyses. Donc en 2018, on décide de faire analyser, bien sûr on ne choisit pas les bouteilles au hasard, de faire analyser le vin de M. Farge, qui est le président du CIVB, le comité interprofessionnel des vins de Bordeaux. Et là, première bouteille, rien d'étonnant, on retrouve 16 résidus différents de pesticides de synthèse, dont 4 CMR. Et c'était ce monsieur qui, en 2016, avait dit, à grand renfort de conférences de presse, main dans la main avec la préfecture, lors d'une grande conférence qui durait 3 jours, le Bordelais sortira des pesticides. Et on s'est rendu compte avec cette analyse que ce monsieur qui faisait cette promesse, lui-même, n'était pas du tout au clair avec ça. On a ensuite fait analyser plusieurs vins du Médoc, mais chaque fois qu'on faisait les analyses, parce que ça coûte très cher, on ne dépassait pas en général 7-8 bouteilles. parce qu'il fallait trouver au moins 250 euros par bouteille pour payer le laboratoire agréé qui les faisait. Puis les bouteilles en elles-mêmes, quand c'est des crus classés, il faut rajouter des dizaines et des centaines d'euros de plus. Et puis les expéditions aussi, parce que le laboratoire n'est pas sur Bordeaux, il est dans le département 11. On avait à chaque fois, on en avait vraiment pour notre argent, parce qu'il n'y a pas eu une seule fois où le laboratoire n'a détecté aucun résidu de pesticide.
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1: Effectivement, c'est pour sortir de l'idée que la vape est une contrainte réglementaire, et uniquement une contrainte réglementaire. C'est essayer de faire comprendre aux élus, aux habitants, aux techniciens, que la vape, elle est effectivement une base sur laquelle, à partir de laquelle on peut construire une politique patrimoniale, une base de connaissances, une base certes réglementaire, mais pas que, et qu'elle peut intégrer les problématiques de développement du territoire, et c'est surtout pas l'objectif du NAVAP de muséifier la ville ou muséifier un paysage. C'est permettre l'évolution de ce paysage, de ces espaces urbains, dans le respect du patrimoine.

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1: Sur les gaz de schiste, je crois qu'il faut pas non plus croire au Père Noël. C'est vrai que nous ne reproduirons pas, même dans le meilleur des cas, le modèle américain. Toutes les études qui aujourd'hui sont à notre disposition montrent que, oui, a priori, il y en a, probablement pas dans ta région, José, car la zone la plus propice, c'est l'est du bassin parisien, donc chez Copé, Jacob et consorts. Bon, et c'est probablement là qu'il y a des potentialités, mais ça ne représentera jamais l'intégralité de notre consommation de gaz naturel, même si cela peut, de manière non négligeable, réduire quand même nos importations, je dirais même plus, réduire aussi la dépendance, y compris politique, qui est la nôtre, vis-à-vis des pays exportateurs. Aujourd'hui, d'où vient notre gaz naturel ? Nous n'en consommons pas énormément, je vous l'ai dit, à peu près 13 à 15% de notre balance énergétique. Mais il vient d'où ? Alors, de pays sympas et gentils, Norvège, Pays-Bas, mais ça va s'épuiser plus rapidement qu'on ne le pense. Et pour le reste, ce sont des gros tuyaux qui viennent de Russie, c'est Gazprom. Bon, est-ce que Poutine est un ami à avoir ? Ça vient de nos amis les généraux algériens et donc de la Sonatrach et de nos amis qataris. Malgré tout, il y a une certaine forme de dépendance géopolitique qui n'est pas totalement négligeable.

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1: Quand vous avez un espace de jardin dans un quartier, c'est tout un espace de fraîcheur, d'évapotranspiration. Donc finalement, travailler sur la nature, la pleine terre, travailler aussi sur la végétalisation des façades et toitures, c'est un moyen déjà d'anticiper ou de travailler sur les lots de chaleur. La pleine terre, les végétaux, c'est aussi un moyen de travailler sur l'eau, la rétention de l'eau. Travailler aussi sur des bassins de rétention paysagers, qui sont des espaces de rencontre et de récréation, mais qui ont des vrais espaces utiles en cas d'inondation. On a beaucoup parlé des grandes inondations qu'on a eues en France juste avant, au printemps, juste avant l'été, on a montré ces centres-villes qui étaient inondés, mais on n'a pas montré les centres-villes qui n'étaient pas inondés parce qu'en amont, on avait fait des parcs paysagers, etc. Donc c'était aussi intéressant de montrer que la biodiversité pour ces milieux urbains, très urbains, est une vraie solution. Sur la pollution, sur les questions de filtrage de l'air, etc. Et puis aussi sur la question du vivre ensemble. On se rend compte que si vous êtes en face, si on a une cour et qu'au milieu de la cour, vous avez un arbre, finalement, c'est vrai que c'est un indice, on va regarder l'arbre plutôt que la façade en face. Donc il y a un véritable intérêt, finalement, de travailler cette biodiversité dans les milieux urbains ou très urbains, qui finalement vont apporter des vraies solutions aux éléments problématiques qu'on va se poser ou qu'on se pose déjà dans ces milieux-là. Donc finalement, le fait de se dire milieu urbain et biodiversité, est-ce que finalement c'est un couple qui ne s'entend pas ou est-ce que c'est une alliance un peu difficile à mettre en place? De toute manière, c'est en tout cas une très bonne idée à développer.
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1: Bonjour et bienvenue dans ces infos durables. Aujourd'hui, on va parler des Assises nationales de la biodiversité. Elles se tiennent chaque année et voyagent un peu en France. Je crois que l'année dernière, c'était Bordeaux. Cette année, ça sera Tours et ce sera du 29 septembre au 1er octobre 2026. Donc, cet événement rassemble de nombreux acteurs engagés pour la préservation du vivant, comme des collectivités territoriales, des associations, des experts, des entreprises et des institutions publiques. Pendant 3 jours, donc, il y a des conférences, des ateliers, beaucoup d'échanges, de nombreux sujets. Donc sont proposés à cette occasion. Le réseau des conservatoires d'espaces naturels, donc le CEN, sera également présent sur l'événement cette année avec un stand pour valoriser ses actions et échanger avec tous les participants. Si vous habitez Tours, eh bien vous pouvez toujours aller y faire un tour parce que c'est ouvert à certains moments et il y a des conférences très intéressantes. Les Assises de la biodiversité, donc 29 septembre au 1er octobre à Tours. À bientôt pour un prochain rendez-vous.
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1: Bonjour et bienvenue dans les infos durables. Aujourd'hui, on va partir en forêt avec les petits explorateurs de la forêt. C'est une sortie qui vous est proposée par Nature en Occitanie. Elle sera animée par Michael Nicolas et Charlotte Bresson de la Pie Bavarde. Cette sortie aura lieu le 3 octobre et dans la nature, il s'agira de patrouiller, de gratouiller, de farfouiller et avec les enfants, on finit toujours par trouver un trésor, parfois laissé par un habitant sauvage des lieux. Il s'agira d'explorer l'environnement, la forêt et tous ses mystères à partir d'un atelier ludique pour les tout petits. Alors si vous voulez initier vos chérubins à leur environnement et à tout ce qui se passe dans une forêt qui n'est pas visible au premier coup d'œil, eh bien je vous propose cette sortie. Donc pour cela il faudra contacter Nature en Occitanie que vous retrouverez facilement sur votre moteur de recherche. À bientôt pour un prochain rendez-vous.

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0: Rapport sur les arbres et les arbustes poussant naturellement dans les forêts du Massachusetts de George Barrell Emerson, 1846. L'immense variété, les nombreux et importants usages et la grande beauté de nos forêts doivent naturellement attirer l'attention d'un observateur. Et comme la préservation et l'amélioration des forêts, au sens le plus noble, sont au-dessus des efforts privés, elles requièrent une action commune et doivent être effectuées à une large échelle, selon un système judicieusement entamé et poursuivi sur le long terme par les hommes d'une génération pour ceux de la suivante. Et par la mise en œuvre de la science, du goût et de la compétence, non pas par un homme mais par beaucoup, non pas dans un village ou dans une ville, mais dans un comté ou un État. Il est sage qu'un gouvernement n'agisse pas seulement pour le présent, mais qu'il étende généreusement sa prévoyance plus loin en faisant de sa connaissance et de sa sagesse un capital investi pour le futur, et qu'il désire faire pour les générations à venir ce qu'elles souhaiteront qu'il ait accompli quand elles regarderont en arrière. Il est sage, prudent et patriotique qu'un tel gouvernement commande une enquête sur les forêts, parmi ses autres domaines, pour que les gens connaissent les sources de leur richesse et son étendue et apprennent comment la valoriser, l'étendre et en profiter. La conception et la commande de cette enquête générale étaient dignes des descendants de ceux qui ont créé des écoles gratuites, une justice gratuite et la liberté religieuse. C'était une idée noble, quel que soit le succès avec lequel ce travail a été exécuté. L'objet du présent rapport, qui arrive tardivement pour couronner l'enquête si bien menée par ceux qui s'y sont consacrés, est de décrire les arbres et les arbustes des forêts du Massachusetts, d'insister sur leur importance, sur leurs relations générales et particulières, sur leurs usages et propriétés, et les façons de les préserver, de les propager et de les améliorer. Il n'a pas été rédigé pour les hommes de science. Cependant, si certains d'entre eux le lisaient, ils pourraient y trouver de nombreux détails relatifs aux arbres qui n'ont pas été recensés jusqu'ici. De même qu'il pourrait manquer ce qu'une enquête plus scientifique aurait mis en lumière. Mais elle s'adresse aux citoyens communs, ignorants, qui vivent dans des fermes, à la campagne, qui n'ont que quelques livres et peu de loisirs. Il est, autant que possible, car on ne peut l'éviter complètement, dépourvu de langage technique pour qu'il puisse le comprendre. Et il aura atteint son objectif s'il les éveille à une meilleure perception de la valeur de certains bienfaits qui les entourent et s'il les incite à prendre la décision de préserver les anciennes forêts et à en placer de nouvelles. Il y a quelques générations, une forêt presque intacte recouvrait le continent. La fumée du wigwam indien ne s'élevait qu'à intervalles espacés. Et pour celui qui regardait le Massachusetts ou du mont Washington, les petites parcelles laissées ouvertes à la culture du maïs n'interrompaient pas de façon perceptible le gris foncé des bois. Aujourd'hui, ces vieux bois tombent partout. La hache a fait et fait des ravages absurdes et terribles. La prévoyance astucieuse du Yankee semble le déserter quand il prend la hache en main. Je reprends. La prévoyance astucieuse du Yankee semble le déserter quand il prend la hache en main. Le nouveau colon défriche plus d'hectares en un an qu'il ne peut en cultiver pendant 10 ans. Et il détruit avec un seul feu plusieurs fois ce qui est nécessaire pour se chauffer durant un hiver et qu'il ferait mieux de garder en réserve pour ses petits-enfants. Cet énorme gaspillage est contrôlé, mais il n'a pas entièrement cessé. Cependant, il cède le pas à de meilleures dispositions. Depuis que cette enquête a commencé, une économie plus sage apparaît. Elle devrait devenir universelle. Une brève considération des usages généraux des forêts à une grande échelle peut avoir tendance à produire cet effet. C'était un texte de George Barrell Emerson. George Barrell Emerson est né en 1797 à Kennebunk, dans le Maine, est mort en 1881 à Newton, dans le Massachusetts. Éducateur américain et cousin de Ralph Waldo Emerson, il enseigne les mathématiques et la philosophie naturelle au Collège d'Harvard. En qualité de président de la Société d'histoire naturelle de Boston de 1837 à 1843, avec l'aide des responsables politiques du Massachusetts, Il met en place une commission d'enquête chargée de dresser l'inventaire de la flore et de la faune de l'État. Il rédige lui-même ce rapport publié en 1846. Il plaide avec vigueur pour une économie plus sage dans la gestion forestière. On parlerait aujourd'hui d'une gestion durable des forêts. Il est également l'auteur d'un manuel sur l'agriculture, paru en 1861.
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2: Alors, c'est, oui, oui, c'est bien sûr, c'est un peu plus cher, mais m'a fait la santé, qu'est-ce que ça vaut, hein? Donc aujourd'hui, on s'est dit, est-ce qu'on doit aller vers ça ou pas? On a fait le choix, nous, de dire que nos enfants doivent être bien nourris et que c'est à cet âge-là, en plus, que s'apprennent les choses. Donc, du coup, ben, on pense que ben, on fait bien, même si, oui, c'est légèrement plus cher. Oui.

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4: L'idée de l'air, moi, me semble quand même très, très important pour notre santé. Donc, je pense qu'il faut qu'on aille vers d'autres solutions. Et après, avoir aussi un regard sur le futur. Quand on parle de voltaïque, au bout de 10, 15 ans, quand il faut les remplacer, on en fait quoi? Est-ce que ça ne crée pas d'autres problèmes?
5: C'est une problématique que vous avez eue sur la ZAC, ça ou...
4: Non, parce qu'aujourd'hui, c'est pris en charge. On essaye de le mettre sur le cahier des charges pour que ça soit pris en charge, mais j'imagine, moi, dans des bâtiments municipaux, je songe refaire ma mairie, il y a plein de bâtiments municipaux qui pourraient avoir de l'énergie solaire. Qu'est-ce qu'on va en faire dans 10-15 ans de ces panneaux? Est-ce qu'on ne va pas créer d'autres pollutions? Alors j'espère qu'on va trouver tous les moyens pour y arriver, mais c'est un vrai

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2: Le préjudice écologique qui fait maintenant, si vous voulez, je dirais le buzz, c'est le préjudice écologique pur, celui qui ne touche que la nature. Et comme je vous le disais préalablement, le droit français ne permet pas de réparer puisque la nature n'a pas de personnalité juridique. Puisqu'il y a une vie, le droit français pour l'instant, il a pensé de manière anthropocentrique les choses, toujours dans le rapport qu'il a à l'homme. Mais maintenant, on est conscient qu'il y a des moments où l'environnement sera touché sans qu'il y ait d'incidence sur l'homme.

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1: Bonjour et bienvenue dans les infos durables. Aujourd'hui, on va parler de développement durable et notamment de la Semaine européenne. Semaine européenne du développement durable qui se déroulera du 17 septembre au 9 octobre. Donc une plage un peu plus longue que la semaine, comme vous vous rendez compte, pour afficher de nombreux événements. C'est un moment idéal pour proposer un challenge interne ou offrir un avantage salarié et responsable. L'objectif, c'est de promouvoir les 17 objectifs de développement durable de l'agenda des Nations Unies pour les années 2030, un moment clé pour encourager des actions concrètes en entreprise. Et si vous ne savez pas comment commencer, bien il y a 13 articles qui ont été regroupés en 13 solutions éco-responsables pour accompagner les entreprises dans la tradition. La carte cadeau éthique cadeau permet à vos collaborateurs de consommer par exemple auprès de 1000 enseignes engagées dans le zéro déchet ou dans les modes éthiques. Si vous souhaitez mettre en place une de ces actions, notamment dans les entreprises, donc vous pourrez participer au Forum mondial Convergence. C'est le rendez-vous international des acteurs du changement, que vous soyez une entreprise, une ONG ou une collectivité. Alors pour cela, eh bien, il faut vous renseigner sur la Semaine européenne du développement durable qui se tiendra à partir du 17 septembre prochain. À bientôt pour un prochain rendez-vous.
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1: Bonjour et bienvenue dans les infos durables. Aujourd'hui, on va parler d'un colloque aménagement et biodiversité des continuums fluviaux et littoraux. Ça se passera le 30 septembre, du 30 septembre au 2 octobre exactement, à Mont-Saint-Aignan, en Seine-Maritime. C'est un rendez-vous scientifique qui fait le point sur les impacts des aménagements hydrauliques et industriels, notamment sur la biodiversité des milieux aquatiques, sur les cours d'eau, estuaires et zones humides des littoraux. Le colloque aménagement et biodiversité des continuums fluviaux se tiendra donc cette année comme une deuxième conférence organisée par la Société Hydrotechnique de France sur les aménagements et la biodiversité. Il s'intéresse aussi à l'ensemble des continuums terre-mer, des milieux naturels aquatiques, depuis la source des cours d'eau jusqu'aux milieux littoraux et leur interface que constituent les estuaires et les deltas. Beaucoup de choses seront en débat donc ce jour-là. Je vous rappelle la date, les trois dates, c'est du 30 septembre au 2 octobre 2026 et ça se passe au CURIB, l'université de Rouen, donc à Mont-Saint-Aignan dans le 76. À bientôt pour un prochain rendez-vous sur l'antenne.

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4: Au début de l'année 2012, 5 ans après avoir été imaginé au fil des débats du Grenelle de l'environnement, le label HVE, dit de haute valeur environnementale, était officiellement créé sous l'égide du ministère de l'Agriculture. 10 ans plus tard, ce label, conçu pour garantir, je cite, que les pratiques agricoles utilisées sur l'ensemble d'une exploitation préservent l'écosystème naturel et réduisent au maximum la pression sur l'environnement, serait aujourd'hui revendiqué par près de 5% des 389 000 exploitations agricoles françaises. Cette mention HVE, pour aussi vertueuse qu'elle puisse paraître, n'en est pas moins exempte de critiques, dont celle de l'UFC, Que Choisir, mais aussi de France Nature Environnement, des Amis de la Terre, de WWF, de Greenpeace, de la Fédération Nationale d'Agriculture Biologique des Régions de France, ou encore de l'Office Français de la Biodiversité qui, dans une note publiée fin 2020, établissait que ce label ne présente dans la grande majorité des cas aucun bénéfice environnemental. Un peu plus tôt, au cours de cette même année 2020, c'est la Cour des comptes qui avait rendu public un référé envoyé au ministère de l'Intérieur et qui déplorait que les plans consécutifs au Grenelle de l'environnement demeurent pour l'instant très en deçà des objectifs fixés alors, notamment celui de réduire de moitié l'usage des pesticides à l'horizon 2018. Alors non seulement cet objectif n'a pas été tenu, mais l'utilisation de pesticides en France aurait même, selon la Cour des comptes, augmenté de 12% entre 2009 et 2018. 2018, c'est justement l'année où Valérie Murat et son association Alerte aux Toxiques, basée à Bordeaux, ont décidé d'envoyer 22 bouteilles de vin certifié HVE au révélateur des analyses d'un laboratoire, en l'occurrence les laboratoires du Bernay. La publication des résultats de ces analyses a valu à Valérie Murat et à son association une condamnation à 125 000 euros de dommages et intérêts pour dénigrement collectif suite à une action en justice portée notamment par le Comité interprofessionnel des vins de Bordeaux et près d'une vingtaine d'autres plaignants. Valérie Murat ou quand la dénonciation des pesticides ulcère le vignoble bordelais, c'est le titre de ce nouveau numéro d'Interférence dont le premier épisode commence tout de suite.
5: Je suis la fille d'un vigneron qui est décédé en 2012 d'un cancer bronchopulmonaire et qui a été reconnu en lien avec une exposition à l'arsenic du sodium de 1958 à 2000. J'ai engagé pour mon père, qui n'en a pas eu le temps, deux procédures judiciaires pour qu'il soit reconnu victime de l'industrie chimique et la première plainte au pénal en France pour homicide involontaire d'un vigneron qui tentait de mettre en lumière les responsabilités pénales de la firme Bayer et des services de l'État qui ont homologué pendant plus de 40 ans des produits à base d'arsenic du sodium qu'a utilisé mon père sans jamais être informé des dangers pour sa santé. Toute ma militance en fait vient de là, de ce qui lui est arrivé et de ce qui a détruit notre famille. Et quand mon père est décédé, je lui ai promis d'engager des procédures pour lui qu'il n'a pas eu le temps d'engager, parce qu'il tenait à alerter ses confrères, ses consoeurs, ses voisins, ses amis sur la dangerosité de ces produits dont on ne parlait pas. Il y a 10 ans, on n'en parlait pas comme aujourd'hui. Et j'ai engagé donc ces deux procédures. Et puis, dans les recherches que j'ai commencé à faire en 2013, j'ai commencé à rencontrer des chercheurs, à m'intéresser à certains travaux, et j'ai très rapidement fait la connaissance de Maryse Bimeran, qui est devenue ma camarade de lutte, et qui, elle, avait entamé des procédures judiciaires pour son frère. Nous avions le même avocat, maître François Laforgue, à Paris. Et Marie-Lise et moi, nous avons commencé à mener des actions ensemble, ici, très spontanément, très naturellement, ça s'est fait. Et on a commencé à faire ce que nous appelons des actions coup de poing. Parce qu'ici, nous sommes au royaume de l'Omerta. Le Bordelais, c'est une région dans laquelle on ne peut pas parler librement des pratiques de la bourgeoisie viticole. Elle n'y tient pas et elle fait tout pour que, au contraire, ce soit tu et que l'on ne sache pas ce qu'il y a dans une bouteille de vin et comment le vin est fabriqué et toutes les conséquences que cela comporte à la fois pour les professionnels et pour les riverains. Donc on a commencé à faire des soirées d'information, on a commencé à, par exemple, on a fait une marche blanche en 2016, qui est un acte quand même très très fondateur de la mobilisation que nous avons réussi à mettre en place ici, avec d'autres collectifs, ONG, syndicats, et aussi nous avions par exemple recouvert un rond-point en allant vers le nord du Médoc, où nous avions installé 70 croix blanches symbolisant les victimes des pesticides dans les ouvriers et les ouvrières agricoles, pour tracter aussi. Donc toujours des choses très très visibles, parce que ici, les institutions de la viticulture font tout pour que, dès que quelque chose émerge, ce soit tu, on remette le couvercle de l'omerta sur la marmite qui est déjà en train de bouillir depuis longtemps. Alors c'est vrai qu'ici, depuis 10 ans avec Marie-Lise, on peut se vanter toutes les deux d'avoir mobilisé du monde. Ça, on ne peut pas nous l'enlever. Et on a vraiment fait émerger cette question des pesticides. Aussi, beaucoup grâce aux médias. Parce qu'il fallait aussi que cette question elle puisse dépasser les frontières du département et dépasser les frontières du pays. On n'est pas le seul pays en Europe ou dans le monde à utiliser des pesticides de synthèse en agriculture. Et on peut vraiment aujourd'hui, on en parlait encore avec Marie-Lise il n'y a pas longtemps, se vanter d'avoir vraiment mobilisé et fait émerger cette question. Et en 2018, nous avons pris la décision de nous mettre à faire des analyses en résidus de pesticides dans les vins. Pourquoi ? Parce que, à force d'action coup de poing, les institutions de la viticulture à ce moment-là, voyant que nous avions vraiment mobilisé du monde derrière nous, société civile, ONG, collectifs, syndicats, presse, quelques politiques locaux aussi, se disaient comment faire pour calmer le jeu. Et donc il y a eu en 2016 une grande année où il y avait beaucoup beaucoup d'annonces et les institutions laissaient croire à la société civile qu'on travaillait main dans la main. Et ça nous énervait bien entendu beaucoup. Donc on a pris la décision pour créer un levier de force en plus supplémentaire et nouveau de faire des analyses. Donc en 2018, on décide de faire analyser, bien sûr on ne choisit pas les bouteilles au hasard, de faire analyser le vin de M. Farge, qui est le président du CIVB, le comité interprofessionnel des vins de Bordeaux. Et là, première bouteille, rien d'étonnant, on retrouve 16 résidus différents de pesticides de synthèse, dont 4 CMR. Et c'était ce monsieur qui, en 2016, avait dit, à grand renfort de conférences de presse, main dans la main avec la préfecture, lors d'une grande conférence qui durait 3 jours, le Bordelais sortira des pesticides. Et on s'est rendu compte avec cette analyse que ce monsieur qui faisait cette promesse, lui-même, n'était pas du tout au clair avec ça. On a ensuite fait analyser plusieurs vins du Médoc, mais chaque fois qu'on faisait les analyses, parce que ça coûte très cher, on ne dépassait pas en général 7-8 bouteilles. Parce qu'il fallait trouver au moins 250 euros par bouteille pour payer le laboratoire agréé qui les faisait. Puis les bouteilles en elles-mêmes, quand c'est des crus classés, il faut rajouter des dizaines et des centaines d'euros de plus. Et puis les expéditions aussi, parce que le laboratoire n'est pas sur Bordeaux, il est dans le département 11. On avait à chaque fois, on en avait vraiment pour notre argent, parce qu'il n'y a pas eu une seule fois où le laboratoire n'a détecté aucun résidu de pesticide.
4: Rendez-vous demain pour le deuxième épisode de cette série, et d'ici là, restez à l'écoute et en alerte.
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1: Quoi qu'il advienne, une COP, ça produit quelque chose. Reste à savoir quoi.
2: Quoi qu'il advienne, ça produit quelque chose. Et comme je le disais tout à l'heure, comme on est à l'ère de l'exponentiel, le sujet, c'est que si ça produit quelque chose de bien, ça peut aller dans l'exponentiel et la transition peut accélérer très fortement. Mais si ça produire rien, il peut y avoir un effet au contraire extrêmement dépressif et on peut entrer dans des scénarios extrêmement noirs. Vous savez qu'aujourd'hui, les contributions nationales qui ont été remises nous mettent sur des scénarios à 3 degrés, c'est beaucoup trop. Ce qui est intéressant, c'est si on sort avec un accord universel et avec une espèce de société internationale confiante en elle-même et sa capacité à agir, qu'on puisse revoir ces contributions d'une manière extrêmement forte. Et donc, ce que dit cette note, c'est qu'au fond, il faut se projeter dans le long terme et en même temps, savoir gérer le présent. Excusez-moi de dire des choses un peu banales, mais aujourd'hui, le sujet, c'est l'abstraction souvent sur le climat. Quand on parle de 2050, alors que déjà notre quotidien est difficile, on a du mal à imaginer que ce soit très concret. Et au fond, ce qu'on essaye de dire, c'est que factuellement, les gestes sont à poser tous les jours. Ils ont été posés depuis Copenhague. La note invite à revisiter l'échec de Copenhague en montrant qu'à Copenhague, il y a un certain nombre d'instruments qui ont été mis en place, qui étaient très structurants pour le débat, notamment sur l'économie décarbonée, mais aussi sur le fait qu'il fallait inclure davantage de monde et un accord universel. Quelque part, ça a réintégré les États-Unis dans le jeu à terme parce que le fait d'avoir été aussi peu actif leur a été reproché. C'est aussi ce qu'on dit sur « name and shame ». Et on dit aussi qu'il faut utiliser l'opinion publique, les collectivités locales et au fond, ne pas voir la COP comme un exercice en huis clos.

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1: Ce que je pense, c'est que c'est essentiel tout de suite de remettre l'océan. Ça, je trouve ça remarquable parce que aujourd'hui, on sait bien, on parle d'un septième continent en termes de déchets dans l'océan. Donc, on sait qu'aujourd'hui, notre océan, il est en très grand danger. Que c'est d'ailleurs le lieu où la biodiversité est sans doute la plus menacée en termes d'acidification, en termes de déchets, etc. Donc, je pense que ça, c'est une très bonne chose. Sur le maritime et l'aérien, je trouve ça vraiment extrêmement dommageable. Et ça fait des semaines que, effectivement, on demande notamment l'inclusion de l'aérien. Après, la question, c'est manifester effectivement le mécontentement là-dessus et essayer d'imaginer comment mettre la pression pour que ça soit réintégré plus tard. Si on a le sentiment que cette fois-ci, pour les dernières 24 heures, ça va pas être possible, ce qui est important, c'est aussi de monter les choses dans nos sociétés à nous, dans nos espaces nationaux, de faire en sorte de mettre l'accent sur l'avion. Le sujet, c'est qu'aujourd'hui, le débat sur l'avion, sur le déplacement en avion, vous savez, il existe pratiquement pas. Au contraire, chacun d'entre nous reçoit tous les jours des pubs d'EasyJet, des pubs de Ryanair, etc. Et on utilise de plus en plus l'avion. Donc le sujet, c'est comment est-ce qu'on introduit un débat qui pourra quelque part être relayé par les sociétés pour mettre la pression sur les gouvernements.

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Vous savez tous que l'Union européenne a comme objectif de réduire globalement ses émissions de gaz à effet de serre de 80 à 95% par rapport aux émissions de 90 en 2050. Aucune année ne sera de trop pour y arriver. Concernant l'agriculture, les émissions

émissions non CO2 doivent être réduites de 36 à 37% à l'horizon 2030 et 42 à 49% à l'horizon 2050. Donc il va falloir maintenant que nous nous organisions au niveau de l'Europe, au niveau des régions, au niveau national. Mais les résultats de nos travaux montrent que la réduction est possible, puisque sur les exploitations qui ont participé, on a des réductions qui vont de 10 à 40%. Donc c'est possible. Aujourd'hui, c'est à titre expérimental et il va falloir trouver quelles mesures on va pouvoir mettre en œuvre pour inciter l'ensemble des agriculteurs européens à s'engager dans ce type de changement.

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1: Bonjour et bienvenue dans les infos durables de Radio Terre. Du 1er septembre au 4 octobre se déroule la fête des hérissons. Ces petites bêtes qu'on voit parfois près des maisons ou sur les routes, malheureusement souvent écrasées, eh bien ont une fête et c'est un moment pour mieux découvrir leur environnement, pour mieux découvrir leur rôle aussi dans la biodiversité de la nature. Des ateliers, des sorties nature et des interventions en classe auront lieu à cette occasion. De nombreuses animations seront retrouvées un petit peu partout en France. Bah, si vous voulez vous faire pote avec les hérissons, c'est la bonne occasion, donc du 1er septembre au 4 octobre, tout un tas de semaines de sensibilisation. Vous pouvez retrouver ça dans certains magasins d'ailleurs qui ont accepté de participer à cette opération, comme Jardiland, Delbar ou Gamme Vert, et les jardineries du terroir. Et chacun vous accueillera donc avec une sensibilisation aux hérissons que l'on salue bien. A bientôt pour un prochain rendez-vous sur l'antenne de Radio Terre.
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1: Bonjour et bienvenue dans les infos durables. Bien, aujourd'hui on va parler de l'Office français de la biodiversité qui vous propose avec le Life Artisan, en partenariat avec le programme national de recherche Solubiode, un parcours, les milieux agricoles de demain donc. Il s'agira d'un parcours qui permet de découvrir les façons de s'adapter avec la nature. C'est dédié aux solutions fondées sur la nature justement pour l'adaptation des territoires et pratiques agricoles face aux risques liés au changement climatique. Alors ça se passe de juin à octobre. Ce sont des webinaires donc qui s'adressent à tous, enfin plus particulièrement dans la cible, à savoir agriculteurs, collectivités, organisations non gouvernementales, professionnels de la biodiversité. Vous pourrez découvrir le rôle et les co-bénéfices des solutions fondées sur la nature pendant ces 7 webinaires. Donc, si vous voulez en savoir plus, ça se passe, je vous le rappelle, jusqu'en 31 octobre prochain. Eh bien, vous contactez l'Office français de la biodiversité qui vous donnera tous les détails pour vous brancher sur ces conférences numériques. À bientôt pour un prochain rendez-vous sur l'antenne de Radio Terre.
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0: Jean Brune, du caractère propre et du caractère complexe des faits de géographie humaine. Jean Brune, géographe français né en 1869 à Toulouse et mort en 1930 à Boulogne-Billancourt, il est un des pionniers de la géographie humaine, titre de son grand traité de 1910, dans lequel il décrivait, comme son frère le physicien Bernard Brune, l'économie destructrice en référence à la littérature allemande sur la Raubwirtschaft. Ses nombreux travaux ont notamment contribué à la vulgarisation des concepts de cette discipline en France. Extrait de « Du caractère propre et du caractère complexe des faits de géographie humaine » 1913. Mais, à côté et au milieu de tous ces agents, dont les actions rationnellement analysées ou expliquées sont l'objet même de la géographie physique, il est un autre agent modificateur de la surface terrestre et qui sans doute surpasse tous les autres, sinon par la puissance maximum dont il dispose, du moins par l'effet global qu'il réalise, sinon par la définition rigoureuse de son mode d'opérer, du moins par la souplesse de l'adaptation de son action propre aux divers cadres naturels, sinon par le caractère localisé d'une manifestation prodigieuse, du moins par la généralité et l'indéfinie multiplication d'une série de petits gestes dont la somme renouvelle, elle aussi, sans trêve et avec puissance, les surfaces continentales, c'est la multitude des hommes. Ce sont les 1600 millions d'êtres humains en continue activité et en perpétuel accroissement. L'un des plus vrais géographes contemporains, le professeur Voeikov, de Saint-Pétersbourg, a formulé la juste remarque que l'homme exerce surtout son action sur la Terre parce qu'il a prise sur les corps meubles. On peut pousser cette observation à son extrême limite. Une des grandes parts de l'œuvre humaine consiste à manier les molécules d'eau, c'est-à-dire à diriger la répartition des gouttelettes de pluie, à barrer les cours d'eau, à construire des canaux, à mener l'eau courante ou stagnante, goutte à goutte, sur la surface des champs pour les irriguer ou dans les couloirs profonds des drains pour assécher les terres. Il en est de même pour les corps solides. La culture véritable est toujours un abemplissement, plus ou moins perfectionné, des couches supérieures. Construire des routes, des maisons ou des mines, c'est d'abord débiter des blocs ou des bois, rendre mobile, et l'on pourrait presque dire meubles, les masses minérales ou les troncs et les branches des végétaux que les racines ancrent au sol. Partout, l'homme brise des mottes. Les mottes sont quelquefois des collines ou des montagnes. Il découpe, déplace et entasse des cailloux et des pierres. Partout, il cherche prise sur les particules des sables et il réduit les roches en particules. Inversement, il ressaisit ces particules, il ramasse des poussières et il en compose des blocs. Il fond des minerais pour en fabriquer des lingots. Somme toute, l'œuvre totale de la civilisation matérielle, c'est faire du grenu, des amalgames et des agglomérés. En un livre dont il me sera permis de rappeler brièvement le dessin d'ensemble, on s'est efforcé de répondre aux exigences primordiales de l'observation et de fournir le modeste cadre d'une classification positive. Il nous a semblé que tous les faits humains de la surface terrestre pouvaient se ramener à 6 types essentiels. Premièrement, les maisons, et deuxièmement, les chemins, qui sont toujours liés et qui s'entremêlent et se combinent pour composer non seulement les villages et les villes, mais comme nous l'avons précédemment indiqué, les expressions matérielles de ces tout politiques plus complexes, États et empires. Ces deux premiers types de faits forment un petit groupe auquel on peut donner le nom de faits d'occupation improductive du sol. Puis viennent, troisièmement, les jardins et les champs, et quatrièmement, les bêtes attelées et les troupeaux, plantes cultivées, animaux domestiques, qui constitue le second groupe, fait de conquêtes végétales et animales. Enfin, les hommes détruisent et déplacent sans esprit de retour des richesses organiques ou inorganiques de ces régions de la Terre ou des eaux que nos moyens de destruction nous permettent d'atteindre. Cinquièmement, les dévastations végétales ou animales. Et sixièmement, les exploitations minérales composent le troisième et dernier groupe des faits essentiels, ceux d'économie destructive. Occupation improductive du sol, conquête végétale ou animale, économie destructive. Ne pourrions-nous pas dire encore plus simplement et d'une manière plus antithétique, occupation stérile, occupation productive, occupation destructive. L'occupation destructive marque, en général, le premier moment de l'installation humaine en un point du globe. L'occupation productive est la condition permanente de la subsistance, et l'occupation stérile ou improductive est le dernier terme et constitue la révélation la plus stable et la plus caractérisée de son activité. J'ai renoncé à me servir jusqu'ici dans mes livres de ces expressions pour éviter de paraître avoir cherché des formules trop balancées et qui fussent plus verbales que réelles.
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3: On voit bien comment la connaissance, alors avec la dimension en plus paysagère, ensemble urbain, etc., plus compte tenu du territoire de l'étude, apporte au projet. En revanche, je voudrais savoir si tant les architectes que les collègues de l'inventaire peuvent avoir des éléments probants suffisamment clairs par rapport à l'énergie des bâtiments anciens. Parce que ça, c'est un vrai enjeu. Quand on parle de développement durable, on va nous opposer l'énergie des bâtiments, les questions de climat, etc. Est-ce que vous arrivez, à partir des données existantes, à avoir suffisamment d'éléments probants pour que voilà, ça soit convaincant vis-à-vis des élus et vis-à-vis des pressions qu'on peut avoir par rapport à un développement durable un peu stéréotypé pour certains autres ministères que celui de la culture, par exemple.

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1: L'Allemagne était à 4-5% de renouvelables il y a une petite dizaine d'années. Elle est aujourd'hui à 20%. Elle sera à 30% en 2020 et elle voudrait être à 40% en 2030. Un pays comme l'Autriche aujourd'hui est un pays qui est presque à 50% d'énergie renouvelable dans son bouquet énergétique. Ce qui veut dire que quand on nous dit ici, hors nucléaire, pas de salut, l'éolien et le solaire, ce sera toujours que cacahuètes. Et par voie de conséquence, n'imaginez pas, mesdames et messieurs, un seul instant que vous puissiez vous passer du nucléaire, ce n'est pas vrai. Qu'on ne puisse pas s'en passer maintenant, c'est vrai. Qu'on ne puisse pas s'en passer après, ça ne l'est pas. Donc, ça c'est un premier point, c'est le problème industriel. Le deuxième point, c'est le coût. Certes, le grand argument du nucléaire, c'est de dire aujourd'hui, le nucléaire, c'est pas cher. C'est pas cher parce que, effectivement, nos centrales sont amorties, première observation, et deuxième observation, le prix du nucléaire n'intègre pas tous ses coûts. Sauf que nous entrons aujourd'hui dans un système dit de grand carénage, mais je pense que M. Méchet en parlera plus longuement que moi, c'est-à-dire de prolongation sur 60 ans de la durée de vie de nos centrales nucléaires, avec des investissements considérables, EDF dit 50 milliards, l'ASN dit que c'est probablement très optimiste et que ce sera plus, mais en tout cas c'est beaucoup d'argent. C'est beaucoup d'argent et beaucoup d'argent qui est absolument indispensable parce que les investissements n'ont pas été faits chez nous depuis 20 ans. Et j'en viens au dernier point, et j'en aurai fini, qui me préoccupe beaucoup, et je dirais que c'est pour moi une préoccupation un peu nouvelle. J'ai été ministre de l'Environnement, j'ai eu à gérer, à co-gérer la sûreté nucléaire. Je n'ai pas été inquiète quand j'étais ministre de l'Environnement parce que j'avais vraiment, je dirais, une grande confiance dans la manière dont les questions de sécurité étaient traitées chez nous.

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Alors, dans le domaine législatif, on ne rigole pas. Mieux encadrer, loi visant à mieux encadrer l'utilisation des produits phytosanitaires sur le territoire national. On aurait pu lui trouver un autre nom plus poétique, mais pour le moment, la poésie n'est pas encore véritablement entrée dans les textes législatifs, mais je ne désespère pas. En tout cas, alors, c'est la loi dite zéro phyto, et aussi la loi Labbé, et c'est terrible que d'avoir son nom définitivement associé aux pesticides au niveau de la loi. Mais il y a une autre lecture, c'est mon nom est définitivement associé pour certains autres à la santé des abeilles et des pollinisateurs et à l'ensemble de la biodiversité. Je préfère cette version-là.

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1: Bonjour et bienvenue pour les infos durables. Aujourd'hui, on va se rendre du côté de Pinsaguel. Ça se trouve au sud de Toulouse. Et si vous habitez ce petit village ou si vous n'êtes pas très loin, et si vous avez envie de vous impliquer ou donner de votre temps, on vous propose tout simplement de participer à des actions sur des sorties nature et notamment sur une sortie qui s'appelle Chuchotement d'automne, les oiseaux de la plaine toulousaine. Ce sera l'occasion d'échanger en toute convivialité, de découvrir ces actions de nature et de trouver une manière de vous engager. Que vous soyez curieux, futur bénévole ou déjà engagé, vous êtes les bienvenus lors de cette sortie, mais aussi pour participer aux activités de cette association en tant que bénévole. Ça se passera en ce qui concerne la sortie le mercredi 23 septembre et un peu plus tard le jeudi 19 novembre. Autre sortie le dimanche 27 septembre à 8h30, les oiseaux se font plus rares et plus discrets en automne, mais ils sont bien présents. Vous pourrez peut-être les reconnaître et voir comment ils séjournent dans les contrées en basse saison, notamment découvrir le faucon crécelle et bien d'autres. Si vous êtes amoureux d'ornithologie, si vous êtes bénévole, n'hésitez pas à participer à ces sorties. Dimanche 27 septembre, je vous rappelle aussi le contact aussi bien pour Pinsaguel que pour cette sortie. C'est Nature en Occitanie sur Internet. À bientôt pour un prochain rendez-vous.
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1: Bonjour et bienvenue pour les infos durables. Aujourd'hui, on va partir du côté de la Provence et de la région PACA. Vous savez que vous pouvez aussi entendre Radio Terre à Nice, donc en DAB+. Et là, il s'agit d'une visite de la fête de la nature au muséum. Donc, c'est à Marseille pour cette information. Donc, du 19 mai au 27 septembre, vous pourrez, en allant au muséum, voir une exposition photographique. Il y aura aussi des sorties nature, découvrir Flore des Calanques, des soirées de restitution City Nature Challenge et puis une fresque de la biodiversité. On se posera la question de savoir si la nature à Marseille est plus riche que celle de Paris ou de Los Angeles. Depuis 2024, ERX Marseille Université et la ville de Marseille participent à cette aventure de City Nature Challenge. Ce défi international permet à chacun de découvrir et de contribuer à la connaissance de l'incroyable richesse naturelle de son territoire communal. En tout cas, si vous êtes intéressé par l'exposition photographique qui, je vous le rappelle, se tiendra jusqu'au 27 septembre, et bien contactez le musée d'histoire naturelle de Marseille. L'adresse, donc c'est Palais Longchamp à Marseille. Et si vous voulez un numéro de téléphone, c'est le 04 91 14 59 50. À bientôt pour un prochain rendez-vous sur Radio Terre.

0: Tout de suite, voyons la réaction du jaguar lorsqu'on lui parle de l'environnement.
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2: Besançon 2022, les 12e assises de la biodiversité.
3: La biodiversité en région Bourgogne-Franche-Comté.
4: Bonjour, donc Stéphanie Mudge, je suis vice-présidente à la région Bourgogne-Franche-Comté en charge de la transition écologique et dans laquelle j'ai la biodiversité.
5: Bonjour, donc Stéphane Wanarowski, je suis délégué conseiller régional, délégué à l'eau et à la biodiversité auprès de Stéphanie Mudge et président de l'Agence régionale de la biodiversité.
6: Alors, dans un premier temps, est-ce que vous pouvez, pour les auditeurs qui ne connaissent pas en particulier cette région, nous la présenter un petit peu et puis quels sont les enjeux de la biodiversité au départ? Dans une imagerie facile, on se dit ben, tout est vert là-bas, tout va bien.
4: Alors effectivement, on a la chance d'avoir une région vaste avec des milieux très contrastés, voilà, puisqu'on part de la Loire jusqu'au Jura, jusqu'au Doubs, donc un territoire avec beaucoup de... Enfin, très diversifié en termes de biodiversité, sur lequel on a aussi c'est quasiment 40% de couverture de forêt, voilà. Beaucoup d'eau aussi, on est sur 3 bassins versants, donc on a je ne sais plus combien de linéaires.
5: 47 000 km de cours d'eau.
4: Voilà, et donc une région à fort enjeu, donc déjà de garder son capital de biodiversité et donc de préservation de cette biodiversité.
6: J'ai l'impression que chez vous, il y a un peu le réflexe patrimoine qui joue aussi quand on parle de biodiversité, tellement ces paysages font partie de la culture.
5: C'est incontestable que c'est un vrai atout pour la Bourgogne-Franche-Comté. On est devant, les auditeurs ne le verront pas, mais un panneau qui présente les principaux paysages de la région. Et comme vient de le dire Stéphanie Mudge, c'est extrêmement varié. On est de la région parisienne jusque pratiquement aux portes de Lyon, et puis de la plaine de la Loire jusqu'à la Suisse. Et donc, l'ARB a fait un recensement récemment en compilant les données. On a 21 000 espèces, il y en a 1600 qui sont menacées. Voilà, donc on est sur à peu près les mêmes, c'est même pas à peu près, on est sur les thématiques internationales et nationales d'effondrement de la biodiversité, malgré effectivement, et on essaye de le préserver, la diversité des paysages, des écosystèmes et des milieux.
6: Alors quelles sont les actions fortes que vous avez menées pour la biodiversité, soit pour la réhabiliter? On en parlait ce matin, je crois que j'ai entendu parler du lynx, enfin d'un certain nombre d'espèces qui revenaient, soit pour rendre les habitants plus conscients de l'importance de ces choses-là.
4: Il y a déjà tout ce qui est gestion de la biodiversité, donc des parcs régionaux, on en a 4, on a des réserves naturelles, on en a encore inauguré une il n'y a pas très longtemps. Donc c'est effectivement déjà tout ce travail de recensement, de valorisation, de gestion et d'animation de sites particuliers. Donc c'est un travail de longue haleine, parce que c'est comment aussi on peut continuer à reconquérir, à protéger cette biodiversité qui est si riche dans notre région. Donc ça, c'est déjà le premier point.
6: Est-ce que vous voulez compléter par l'audit, par exemple, de ces ressources?
5: Oui, alors la région Bourgogne-Franche-Comté s'est engagée aux côtés de l'Office français de la biodiversité dans la création d'une agence régionale de la biodiversité, qui est finalement la maison commune de la biodiversité pour agir. Et la vice-présidente vient de le redire à l'instant, donc on est dans la partie gestion et c'est extrêmement important pour nous. On a aussi un certain nombre d'appels à projets pour impliquer les citoyennes et les citoyens qui veulent s'engager. Et on est depuis longtemps, puisque ça date même de la région Bourgogne, sur un appel à projet verger de sauvegarde, où on aide la création de vergers avec des variétés anciennes. Et on est assez fiers aussi de porter un certain nombre de dispositifs d'éducation à l'environnement, de soutien aux classes vertes, un nouveau dispositif école du dehors, et puis aussi un appel à projet et un dispositif qui prend encore plus son sens aujourd'hui sur la renaturation en ville et l'installation d'espaces moins imperméables, plus perméables, plus verts et plus frais. Et on est voilà les principaux champs d'action de la région.
6: Mais l'autre question, c'était le rapport au public, comment l'amener à prendre plus conscience de l'importance de cette biodiversité. Vous venez d'y répondre en partie. Est-ce qu'il y a d'autres actions?
4: Alors, en direct, effectivement, bon, on a un programme éducation à l'environnement, mais nous, vraiment, nous accompagnons des associations naturalistes, hein, beaucoup, les conservateurs d'espaces naturels, conservatoires botaniques, des associations qui travaillent à la fois sur la connaissance, extrêmement important, on ne connaît pas encore suffisamment, il y a des chantiers, en plus maintenant avec les questions d'adaptation, de changement climatique, c'est vraiment extrêmement important. Donc il y a tout ce champ, ce volet de la connaissance, et puis après, ben, de la connaissance, comment aussi toutes ces associations-là peuvent alors après promouvoir, ouvrir aussi quand on a des réserves, quand on a des espaces naturels à protéger, c'est quand même aussi pouvoir les ouvrir au public à des moments donnés pour expliquer, pour faire de la vulgarisation, pour expliquer ces zones en jeu, comment les préserver, et notamment dans notre région où depuis, notamment ça s'est accéléré depuis la période Covid, on voit affluer un tourisme plus vert, plus durable, mais qui est parfois, il faut effectivement réussir à la fois préserver notre patrimoine naturel et puis quand même à en faire profiter. Et aussi, c'est l'occasion d'exprimer justement tous les enjeux à la biodiversité. Enjeux qui, ça a été dit ce matin en introduction de ces assises, qui est autant on voit une forêt qui brûle, autant donc on voit les effets du dérèglement climatique. Quand on a 50 jours sans pluie, on voit bien. Quand on a des canicules, on voit bien. Quand on est sur une extinction massive, mais progressive et très silencieuse des espèces, c'est beaucoup plus difficile à appréhender. Donc il faut que ce soit expliqué et vulgarisé pour qu'on puisse le prendre en compte.
7: Vous complétez là-dessus ?
5: Non, là, tout est okay. Dit, je pense.
6: Autre question, alors là, peut-être plus une question politique au sens général du terme, mais ce matin, on parlait de l'importance que les décideurs locaux puissent agir justement sur ces choses-là, et je crois que vous disiez, enfin, ou la présidente disait que ça faisait des années que déjà il y avait des choses qui avaient été entreprises là-dessus. Alors, ce que j'ai pas bien compris, c'est comment les couches de l'État politique qui sont censées aller dans le même sens peuvent venir se parasiter avec des actions locales.
5: Alors c'est le fruit d'une histoire, parce que les collectivités se sont créées progressivement, les compétences ont changé aussi progressivement, et effectivement, ça c'est un peu plus technique voire techno, mais très important pour nous, la région est chef de file pour les actions de biodiversité. Mais il ne s'agit pas de dire aux autres niveaux de collectivité, c'est comme ça, vous faites comme ça et pas autrement. Il s'agit de poser des constats, ça on le fait avec l'Agence régionale de la biodiversité, avec le comité régional de la biodiversité, et puis après, chacun avec ses domaines de compétences fait. Les départements le font avec les espaces naturels sensibles et leur politique volontariste s'ils veulent en porter. Nous le faisons, Stéphanie l'a dit, avec les PNR, les RNR et nos politiques volontaristes, mais parfois, c'est effectivement un peu compliqué parce que les enjeux bassement politiques peuvent venir interférer. Quand je dis bassement, nous sommes des élus, donc nous faisons de la politique et on assume complètement avec nos convictions. Mais parfois, c'est des guéguerres qui n'ont pas forcément lieu d'être. Et puis surtout, et ça, la présidente l'a rappelé ce matin, et moi je le redis avec force, et nous le redisons avec force à chaque fois, et je reprends une expression du président de la République, il n'y a pas un pognon de dingue pour la biodiversité. On est sur un enjeu majeur, aussi important, Stéphanie l'a rappelé, que le changement climatique, mais aujourd'hui, il n'y a pas les crédits. Et nous, si nous sortons 8 millions d'euros par an, c'est sur notre budget, on n'a pas de ressources dédiées pour ça, et on sent bien qu'il faudrait qu'on fasse encore plus. Mais le sujet financier est très très important. Alors, l'État peut sortir des stratégies, à un moment donné, il faut qu'on ait les moyens de fonctionner.
4: On ait des moyens en fonctionnement, justement. Parce qu'effectivement, quand on gère, quand on veut, le préfet disait ce matin, atteindre 10% de zones d'air protégées, ça veut dire de l'humain, ça veut dire il faut occuper, il faut gérer ces espaces-là. Et là, c'est vrai que malheureusement, des paroles aux actes, pour l'instant, en tout cas, le gouvernement, il y a des velléités de faire. Mais en tout cas, on n'est pas à la hauteur de ces enjeux-là. Et ça a été redit aussi ce matin, et c'est vrai que cette plénière d'ouverture était très bien parce que là on aborde vraiment les deux sujets au même niveau, dérèglement climatique et sauvegarde de la biodiversité. Et c'est vrai que ce qu'on met sur là, et même pas assez d'ailleurs, donc c'est vraiment temps de se dire que la biodiversité, les espaces de fraîcheur, les puits à carbone que représentent nos forêts, nos prairies, nos zones humides, doivent être vraiment valorisés et c'est ça aussi qui nous permettra de nous adapter à ce changement climatique et à l'atténuer.
6: D'accord, donc c'est plus une question de moyens mètres.
4: C'est vraiment une
6: hauteur
4: une, voilà,
5: oui.
4: Ah, question de moyens, de complémentarité de politique aussi, et de gouvernance. Hein. On est aussi, nous, donc on est chef de file, c'est comment faire de la gouvernance partagée sur cette thématique-là. Beaucoup d'acteurs sont parties prenantes. On a aussi tout le monde universitaire qui travaille énormément en termes de connaissances, de recensement. Donc c'est comment vraiment réussir à avoir une gouvernance partagée avec les mêmes enjeux, avoir des politiques cohérentes et pas en compétition parfois. On s'aperçoit aussi que parfois on a des appels d'offres. Vous voyez, nous on a un appel d'offres effectivement sur les haies par exemple. On a vu arriver un autre appel à projet. Pourquoi pas ? Mais bon, je me dis, bon, bah dans ce cas-là, peut-être se concerter pour voir là où il n'y a pas, l'État peut intervenir. Puis sur les territoires, il y a, bah, ne pas intervenir sur ça. Et peut-être sur intervenir sur autre chose. Mais en tout cas, l'enjeu est de telle ampleur qu'il faut absolument, et l'État le premier, mettre vraiment des moyens financiers conséquents.
6: Autre question qui était un peu problématique ce matin, en tout cas, c'était le problème de l'agriculture. On a senti qu'il y avait une certaine gêne, en tout cas. On en parlait de manière très feutrée. Est-ce que, à ce niveau-là, vous avez le sentiment que les agriculteurs, qu'il y a eu une prise de conscience depuis quelques années dans la région, est-ce que les choses avancent ?
5: Oui, les choses avancent. Je reviens à la maison commune de l'ARB, les agriculteurs siègent aussi, sont représentés au conseil d'administration. Et de toute façon, la biodiversité, je crois que ça y est, tout le monde l'a compris, on n'est plus dans les petites fleurs et les petits oiseaux. La biodiversité, c'est le vivant. Et on mange grâce à la biodiversité, on respire, on boit, on fait tourner notre économie grâce à la biodiversité. Et les agriculteurs travaillent avec de la biodiversité. Et c'est de la biodiversité domestique, mais c'est de la biodiversité. Donc, ils sont, c'est leur outil de travail. Je pense qu'effectivement, il y a une prise de conscience. Ça ne veut pas dire que tous les problèmes sont réglés. Hein. Ça a été évoqué ce matin, la présidente a été tellement elliptique que tout le monde n'avait pas compris qu'elle parlait du loup à la fin, mais le loup est un sujet. Le partage de l'eau est un autre sujet. On est dans une région extrêmement karstique où l'eau a malheureusement la mauvaise idée de s'engouffrer dans le sous-sol et puis de partir tout de suite. Le partage de l'eau va devenir demain, est aujourd'hui un vrai sujet. Et les agriculteurs, comme les êtres humains, comme les usagers des milieux naturels, utilisent cette eau. Je pense qu'il y a une prise de conscience. Tous les problèmes ne sont pas réglés, mais charge à nous de porter cette transversalité-là. Et on travaille, pour le coup, nous, en région, avec notre collègue vice-président de l'agriculture, très bien. Mais après, on ne va pas se cacher dans notre petit doigt. Il y a encore des sujets de clivage, évidemment, hein, tout n'est pas réglé. Mais on ne peut pas éloigner, enlever, mettre hors du jeu une partie de la population et des usagers, sous prétexte qu'on n'est pas d'accord avec eux.
4: Oui, sur le volet agriculture, effectivement, on est dans une équipe, un exécutif très en cohérence. Hein, et donc, avec notre collègue à l'agriculture, Christian Morel, on travaille vraiment de concert avec la Chambre régionale d'agriculture sur, effectivement, l'accompagnement au changement de pratique. Mais les agriculteurs sont très conscients que de la difficulté accrue à déjà avoir des récoltes, sur l'accompagnement des changements de pratiques, que ce soit sur des cultures moins gourmandes en eau, qui nécessitent beaucoup moins de phyto, voire dans lesquelles on peut s'en séparer. Donc on est sur des politiques d'agroforesterie, replantation de haies. Moi j'aimerais bien qu'on ait encore plus d'agriculteurs qui s'y mettent quand on restaure des zones humides, quand on est sur des prairies, et on est sur une zone à fort potentiel d'élevage ici. Donc ça parle à tout le monde. Hein. Stéphanie a dit aussi l'accès. Quand une bête, ça doit s'abreuver, hein, donc l'accès aux rivières. Donc il n'y a pas, et c'est vrai que je pense que on n'a pas le choix. De toute façon, moi, c'est ce que je dis aussi quand je rencontre les représentants du monde agricole, c'est qu'on n'a pas le choix que d'avancer tous ensemble. Donc il faut effectivement sortir un peu de ces précarés, de ce qu'on pense et de ces a priori pour vraiment maintenant avancer très très vite sur cette transition de l'agriculture, mais qui est nécessaire aussi pour la survie des agriculteurs et des cultures et in fine de notre alimentation, surtout dans un enjeu fort d'une région qui a aussi des ambitions en termes d'alimentation beaucoup plus relocalisée.
6: Alors, dernier volet, on va parler plus de la ville et des industries, des entreprises, artificialisation. Est-ce que par rapport à ça, vous avez des incitations particulières ? Est-ce que vous êtes en dialogue avec ces entreprises ? Est-ce qu'il y a, disons, une adhésion ?
4: Bah, ça, c'est un volet. Alors, avec les entreprises, ce qui est sûr, c'est qu'on travaille aussi, déjà, il y a des subventions, des aides aussi pour les aider à travailler sur leur transition, hein, aussi bien en termes énergétiques qu'en termes, par exemple, sur l'eau. Il y a aussi des entreprises qui s'engagent dans la biodiversité, hein, avec, par le biais de l'ARB notamment aussi, notre agence économique régionale. Donc, il y a un dialogue continu avec le monde de l'industrie. Et aussi des collectivités, hein, parce que ce sont les collectivités qui implantent. Donc il y a tout un travail là en cours et à venir sur le zéro artificialisation net, hein, des sols. Donc c'est voir quelles industries on accueille ici. Je dirais bien les plus vertueuses, parce que je dirais même plus les moins polluantes maintenant, c'est les plus vertueuses, en tout cas celles qui prennent très en amont tout ce qui pourrait être polluant. Donc non, c'est un travail à long cours, mais je pense que là aussi il y a des prises de conscience en tout cas de l'intérêt commun. À travailler ensemble.
5: Juste pour illustrer ça, l'ARB organisait fin juin, début juillet, une rencontre avec, en partenariat avec le MEDEF de Bourgogne-Franche-Comté. Stéphanie Mode et moi-même y étions. Et au départ, on voulait organiser une soirée en biodiversité entreprise. On nous a dit, vous ne ferez pas venir les gens sur la biodiversité. Donc, ça a été élargi à RSE et entreprise. Enfin, sur la RSE, pardon. Et en fait, on avait devant nous 50-60 chefs d'entreprise. On ne savait pas s'ils allaient rester. Et tout le monde est resté jusqu'au bout. On a discuté, on a parlé biodiversité et d'autres. Donc, pour certains, on voit bien qu'on est déjà loin dans la volonté et dans l'action. Pour d'autres, on est juste au niveau de la prise de conscience, mais les choses bougent. Alors maintenant, la vraie difficulté, c'est effectivement d'aller vite, d'y aller bien, parce qu'on n'a plus le choix, Stéphanie l'a dit. Mais là aussi, je pense que par rapport à ce que nous avons pu connaître il y a 10 ou 15 ans, on n'est plus dans des blocages systématiques, même si, encore une fois, je ne suis pas angélique, il y a des divergences, on a des convictions, on a été élu, la présidente l'a dit, sur ces convictions-là, et donc on porte ces convictions-là, mais je pense que la discussion peut se faire maintenant avec quasiment tout le monde et qu'on est en train d'avancer.
6: Voilà. Oui, pour terminer, on a l'impression, enfin, depuis que je suis ces assises, qu'aujourd'hui on est dans des problématiques d'accélération, c'est-à-dire qu'il faut aller de plus en plus vite, bon, il y en a, bon, mais que, je dirais pour l'essentiel, un pas a été fait, il me semble, ces 2-3 dernières années. Est-ce que c'est votre sentiment ?
4: Oui, moi en 2015, j'avais inauguré à Dijon, puisque je suis dijonnaise, à l'époque j'étais adjointe, donc j'avais inauguré les assises et c'est vrai qu'à l'époque, moi j'avais déjà dit que la biodiversité est intimement liée au problème du dérèglement climatique. 7 ans après, voilà, la révolution s'est faite. Encore une fois, c'est vrai que la problématique de la biodiversité, c'est que ça ne se voit pas. C'est quelque chose de très silencieux. Donc il y a une prise de conscience vraiment réelle. Et maintenant, il faut vraiment réussir à transformer ça. Donc je dis prise de conscience, elle est faite, mais maintenant, il faut vraiment démultiplier. Et on va dire, oui, c'est vrai, on en est conscient. Mais de là, être conscient et puis agir, maintenant, c'est le delta, c'est vulgariser encore une fois et faire comprendre vraiment que cet enjeu de biodiversité, Stéphane l'a dit, ça a été dit ce matin aussi par les différentes présidentes et maires, donc c'est vraiment la biodiversité, c'est la vie. C'est la vie, donc on perd de la biodiversité, on est aussi sur un plan pollinisateur, pour prendre un exemple très concret et sur lequel par contre c'est en plus un vecteur qui est intéressant, les pollinisateurs, l'abeille, etc., parce que ça parle. Donc il y a eu beaucoup de choses qui ont été faites là-dessus et d'expliquer tout simplement au public qui comprend tout à fait que sans pollinisateurs, notamment en agriculture, on perd 70% de l'alimentation. On pourrait, mais avec beaucoup, beaucoup moins de diversité alimentaire et puis des carences, enfin, etc. Donc c'est ça. Moi. Donc la prise de conscience, elle est là. L'enjeu est compris. Il est enfin discuté. On est en train de sortir du cercle d'initiés. Maintenant, c'est comment on démultiplie pour que cet enjeu soit vraiment un enjeu de société et pris en tant que tel par l'ensemble des personnes.
5: Et juste pour terminer, il y a une image moi, que j'aime beaucoup, que je reprends toujours, qui est celle prise par Bruno David, le président du Muséum National d'Histoire Naturelle. Il dit « La biodiversité, c'est la tour Eiffel. On peut enlever un boulon, elle tient debout. Deux boulons, elle tient debout. 500 boulons, elle tient debout. Puis à un moment donné, on va enlever un boulon. Ça va se casser la figure pour rester poli et on ne pourra plus la reconstruire. » Alors, je ne suis pas collapsologue. Je sais juste qu'il y a une vraie urgence. Eh bien, faisons en sorte de ne pas enlever les boulons puis d'en remettre pour que tout ça tienne bien debout et nous avec.
4: Dernier point, si je peux dire aussi sur la ville. parce que moi je suis urbaine, et nous sommes dans une grande ville, Besançon, qui a été capitale verte de la biodiversité. Ce qui est très intéressant, c'est quand on travaille avec les habitants sur de la renaturation, que ce soit des jardins partagés, des cours d'école comme on est en train de faire, mais sur les jardins partagés où j'ai un peu de retour d'expérience, des espaces de nature, très très vite, les personnes des quartiers s'impliquent dedans. Et très vite, par ce biais-là, donc très concret, hein, comment on s'organise. Alors, au-delà du jardin partagé, on ne va pas se nourrir, hein, ce n'est pas le but, même si c'est le plaisir d'être ensemble. Mais c'est surtout aussi que tout de suite derrière, on peut tout à fait observer le retour d'insectes. Une richesse qui se recrée, des plantes, on est toujours surpris, tiens, qu'est-ce que ça vient pousser là. Donc c'est, en ville, c'est ça aussi, c'est vraiment sur un monde déconnecté, reconnecter les gens à la nature.
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3: Bonjour et bienvenue dans les infos durables. Aujourd'hui, on va partir du côté de Nice où vous pouvez écouter Radio Terre sur le DAB+ pour vous parler d'une manifestation qui aura lieu pendant la matinée du samedi 26 septembre. Donc, c'est à Nice une période, le mois de septembre, idéale pour partir à la découverte des oiseaux du lit. La douceur de la arrière saison et la lumière de fin d'été offrent des conditions parfaites pour se balader en bord de mer. Cette sortie donc proposée par la métropole de Nice le 26 septembre s'inscrit dans le cadre de l'Atlas de la biodiversité communale et elle vous invite à observer les espèces emblématiques du littoral entre plages, rochers et zones portuaires. C'est aussi un moment clé pour les passages migratoires avec de belles surprises à la clé. Une sortie conviviale et accessible pour prendre le temps d'observer, d'apprendre et de profiter du littoral niçois autrement. Si vous voulez en savoir plus sur cette sortie du 23 septembre, eh bien vous allez sur le site de la métropole de Nice. En fait, c'est nicecôtedazur.org. A bientôt pour un prochain rendez-vous sur l'antenne de Radio Terre.
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1: Bonjour et bienvenue dans cette rubrique sur les infos durables. Eh bien, aujourd'hui, on parle de mobilité puisqu'il y a chaque année une semaine européenne de la mobilité et cette année, elle se déroulera du 16 au 20 septembre. Pendant la semaine de la mobilité, eh bien, tout le monde est encouragé à opter pour des modes de déplacement plus durables. Partout en France, des événements seront axés sur les mobilités durables pendant une semaine avec des ateliers de sensibilisation. Tous les ans, l'association World Cleanup Day encourage les citoyens, les entreprises et les collectivités, ainsi que les associations, les écoles, d'ailleurs, à participer à ou à organiser des opérations de nettoyage partout en France. Sur le site de l'association, un guide des outils et des idées pour organiser un ramassage de déchets est disponible pour les entreprises. Si vous voulez, pendant cette semaine du 16 au 20 septembre, participer à ce grand nettoyage de la planète, eh bien, vous pouvez vous rendre sur le site de World Cleanup Day. À bientôt pour un prochain rendez-vous sur l'antenne de Radio Terre.
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1: Destination en atelier parrainé par le réseau Rêver, suivi et évaluation des opérations de restauration. Animateur Sébastien Gallet, enseignant-chercheur, et interviendront dans ce débat Camille Bernard, chargée de mission scientifique à Patrina, Armel Dos, chef de projet restauration des zones humides, Evelyne Thalès, ingénieur de recherche à l'INRA.
2: On va commencer donc sur cet atelier. Donc, c'était marqué sur la diapositive quand on est arrivé, mais c'est un atelier qui a été proposé notamment par le réseau Rêver, donc le réseau d'échange et de valorisation en écologie de la restauration. Donc, si vous étiez à la plénière, vous avez vu donc Renaud Jonâtre, notre président, qui est intervenu. Donc, on a vu maintenant, on sait de quoi on parle à peu près quand on parle de restauration Donc, quand on parle d'opérations de restauration, donc de mise en œuvre de ces principes qui visent à rétablir un écosystème qui a été au préalablement dégradé, quand on met en place de ces actions, se pose la question de l'évaluation, de l'atteinte des objectifs, et donc la question du suivi. Donc, notre dernière intervenante qui arrive. Donc, la question du suivi et de l'évaluation, donc est un sujet important sur lequel on va discuter pendant une heure et demie. Alors, il y aura deux temps, un temps de présentation d'intervention donc des personnes qui sont autour de moi. On va présenter tout de suite. Et puis, j'espère un temps d'échange avec vous.

0: Cité de Bretagne occidentale au sein d'un laboratoire pluridisciplinaire sur l'aménagement du territoire. Mais moi, je suis écologue, notamment écologue de la restauration, on peut dire ça comme ça. Et je suis aussi membre du réseau Rêvé, dont on vient de parler, et puis de la Fédération de l'ingénierie écologique qui aussi participe, contribue à l'organisation de ces assises en tant que partenaire. On a un stand, hein, si vous voulez venir nous voir. Donc, heureusement, je ne suis pas tout seul. Donc, à ma gauche, Armel Dos, qui va se présenter.
1: Bonjour, Armel Dos, je travaille au Forum des Marées Atlantiques à l'antenne de Brest. Et je travaille plus particulièrement sur les problématiques de restauration de zones humides. Et j'anime un réseau sur la restauration de zones humides en Bretagne.
2: Bonjour, Evelyne Thalès, je suis ingénieure hydroécologue à INRAE et moi je m'occupe plus particulièrement de restauration hydromorphologique des cours d'eau.
3: Bonjour, moi je suis Virginie Lafont, je dirige IC, qui est un acteur aujourd'hui qui amène des solutions un petit peu nouvelles basées sur les images satellitaires. Et je sais qu'on travaille avec le forum notamment pour amener des solutions d'évaluation pour accompagner en tout cas les gestionnaires de milieux naturels dans toutes leurs démarches d'objectifs par exemple. Voilà, Natura 2000 en particulier, les collectivités, on en reparlera.
4: Et donc Camille Bernard, je suis chargée de mission scientifique à Patrinat, donc pour ceux qui ne connaissent pas encore l'unité, avant on s'appelait le service du patrimoine naturel, avec comme co-tutelle l'OFB, le Muséum National d'Histoire Naturelle, le CNRS et l'IRD. Et je m'occupe de questions d'évaluation de gestion.
0: Ce qui tombe plutôt bien. Donc un panel, on essayait d'avoir à la fois donc de la recherche, des structures expertes, des structures d'expertise, et puis aussi du monde privé, on va dire, ça apporte un autre complément sur ces sujets. Alors, quelques mots hein, rapidement sur introductif sur ces suivis, cette évaluation. Alors pourquoi faire du suivi et de l'évaluation? Souvent, c'est quelque chose qui est vu comme superfétatoire, superflu, ça coûte trop cher, c'est un peu compliqué et on a des lacunes. On avait fait quelques études il y a quelques années sur par exemple, des opérations de restauration des milieux littoraux, des falaises littorales, et il n'y avait qu'à peine un tiers des sites sur lesquels il y avait des suivis qui permettaient de faire une évaluation. Aujourd'hui, ça change un petit peu. Hein. On a de plus en plus quand même de suivis qui sont mis en œuvre hein, sur des temps souvent insuffisants. Parce que comme ça a été dit tout à l'heure, la restauration, ça prend du temps. Et pour savoir si on atteint ses objectifs, si on s'arrête au bout d'un an, on ne sait pas. Et pourtant, c'est une nécessité. Faire des suivis et l'évaluation, alors avec des niveaux d'intensité différents, on peut le faire à différents niveaux. C'est une nécessité, comme je disais, pour savoir si on atteint ses objectifs ou du moins si on va dans la même direction. Comme le disait, je crois que c'était Renaud tout à l'heure, ce qui compte, ce n'est pas que ça soit restauré demain. Peut-être que ça va mettre 50 ans, 100 ans ou autre, mais en mettant des suivis dès le départ, on peut essayer de voir si au moins on va dans la même direction. Ça permet aussi, et éventuellement, si on voit qu'on ne va pas tout à fait dans la bonne direction, ajuster les pratiques, se dire peut-être qu'il faut réintervenir ou peut-être qu'on a mal défini notre référence, enfin comprendre ce qui se passe. Et pour ça, il faut l'observer. Et puis, ça permet aussi d'améliorer la connaissance parce que ce qu'on acquiert comme données sur le suivi d'opérations de restauration écologique, ça nous donne aussi des informations sur le fonctionnement des écosystèmes, sur les interactions entre les espèces qui peuvent être revalorisées dans d'autres domaines. Et puis, tout ça, comme je disais, la restauration, c'était dit, parfois, ça coûte cher. Tout à l'heure, Eric Pes me disait 5 millions d'euros hein, pour le site du Tadon. Et ça va pouvoir dire, OK, on a mis 5 millions d'euros, mais on a tel résultat en termes de biodiversité, de fonctionnement, etc., c'est quand même nécessaire. Et on ne peut pas se contenter de se dire, regardez, c'est joli, il y a des jolies fleurs et on fait des jolies photos. Il faut aller, et c'est le cas ici, hein, il faut aller un peu plus loin pour analyser. Et si on fait 5 millions d'euros de travaux, on peut se dire que quelques dizaines de milliers d'euros, ou centaines, dans le cas, ce n'est pas si énorme que ça.

0: Et puis, c'est aussi permettre des retours d'expérience. C'est-à-dire que ce qui est fait à un endroit, si on l'évalue, si on voit ce qui marche, ce qui ne marche pas, si on comprend pourquoi ça marche ou ça ne marche pas, ça permet d'aller vers les autres gestionnaires, vers d'autres structures qui ont le même type de projet et de leur apporter de l'information pour eux-mêmes concevoir leur projet. Donc c'est pour soi, pour les autres et pour la connaissance générale. Bon, donc il faut en faire. Voilà. Je pense que le message est passé, on s'arrête là. Alors pour ça, des suivis, on a des principes généraux, on peut édicter un certain nombre de principes généraux. Je ne vais pas rentrer dans le détail, mais ça a été un petit, non pas tellement évoqué, enfin légèrement évoqué tout à l'heure. Quand on parle de restauration écologique, on a la Société internationale pour la restauration écologique, et pas d'écologie de la restauration, comme a dit tout à l'heure Renaud, qui est une structure internationale avec sa déclinaison européenne, qui travaille sur ces sujets-là, donc à la fois avec des praticiens et des chercheurs, et qui a défini un certain nombre de principes pour les suivis et l'évaluation. Qu'est-ce qu'on doit regarder ? Enfin, qu'est-ce qu'il faut regarder ? Et ce n'est pas simplement la biodiversité. Cette évaluation, elle porte, j'en reparlerai tout à l'heure, mais sur, bien évidemment, les espèces présentes, l'habitat, son fonctionnement, son intégration dans le territoire, dans le paysage, sa durabilité. Il y a tout un ensemble de choses, et y compris, ce qu'on fait moins parfois, une évaluation sur le côté appropriation sociale, intégration sociale, représentation, acceptation, pour savoir comment ce nouvel écosystème s'intègre et est perçu par les habitants, etc., etc. Donc on a des principes généraux. Puis pour les mettre en œuvre, eh ben, on a des outils. On a des outils et des méthodes qui sont de nature très diverse. Alors on va en voir aujourd'hui. On a par exemple la roue du rétablissement, c'est une mise en forme de l'évaluation, j'en parlerai. On a les indices de qualité environnementale. On a l'Ecosystem Quality Assessment, qui est un autre système statistique pour traiter les données. On a toutes les mallettes Roméo, etc., dont tu parleras peut-être, qui sont disponibles, qui déclinent des outils, des méthodes, etc. On a la méthode nationale d'évaluation des fonctions des zones humides. J'ai réussi à ne pas me tromper. Voilà, on a plein d'outils. C'est vrai que parfois, c'est un petit peu dur de s'y retrouver. Donc qui sont assez disponibles. Il y a aussi, voilà, j'ai pas rajouté, les images, tout ce qui est lié à la télédétection et aux images satellites ou autres. Donc voilà, on a plein d'outils. Savoir, souvent la question c'est quel est le bon outil au bon moment, qui en fonction de ce qu'il coûte, de ce qu'il nécessite comme compétence, peut être mis en œuvre pour atteindre son objectif d'évaluation. Donc voilà un peu le cadre général, et on va essayer d'illustrer là chacun notre tour, mais et puis pour initier la discussion, par des exemples, comment dans nos domaines, sur certains sujets, on a mis en œuvre des indicateurs, des suivis pour évaluer des opérations qui sont de nature assez variée. Donc il y aura des zones humides, des écosystèmes diversifiés, des marais littoraux, des systèmes humides aussi. Enfin, plusieurs fois, il y a beaucoup de choses sur les zones humides. Voilà, c'est un grand classique. Donc ça va nous guider un petit peu sur la demi-heure qui vient, et puis on entamera après une discussion autour de ces sujets. Eh bien, pour commencer, je vais passer. Alors, on s'est dit, alors les diapos, vous allez voir, elles sont un peu denses. On est parti du principe, une diapo chacun, sur lequel on présente nos travaux en quelques minutes, hein, 5, 7, 8 minutes max, mais plutôt dans ces eaux-là, pour illustrer et simplement pour donner des bases pour la discussion derrière. Et donc, je passe la parole directement à Armel.
1: Merci, Sébastien. Voilà, du coup, je vais vous parler un peu des indicateurs qu'on a déployés dans le cadre du réseau sur la restauration des zones humides de Bretagne, donc, qui est un réseau qu'on porte à l'antenne de Brest du Forum des marées atlantiques. Et donc, on a travaillé avec différents collègues de structures, notamment de l'Université de Bretagne occidentale ou de Rennes 1 et le Conservatoire botanique, pour développer et tester différents types d'indicateurs et protocoles de suivi dans le cadre de la restauration de zones humides, pour évaluer en fait l'efficacité de différents types de travaux sur les fonctions hydrologiques, biogéochimiques et biologiques des zones humides. Donc l'idée, c'était de pouvoir tester différents protocoles pour avoir une base d'indicateurs communs à proposer aux porteurs de projets en Bretagne pour qu'on puisse continuer à mutualiser de la connaissance et pouvoir à terme proposer les pratiques de restauration les plus appropriées pour restaurer les fonctions des zones humides. Et voilà, donc l'idée, c'est d'avoir des indicateurs communs qu'on puisse suivre avant, après travaux dans l'idéal, sur une durée suffisamment longue pour pouvoir évaluer l'efficacité des travaux, et qu'on puisse également comparer entre site restauré et site de référence, donc pour voir si les fonctions dans le site restauré tendent à se rapprocher de celles qu'on observe dans des écosystèmes en bon état de conservation, qui sont ciblés par les opérations de restauration. Donc à chaque fois, les indicateurs, on les a développés en se posant la question de l'objectif des différents porteurs de projets. Donc vers quoi on veut tendre en restaurant le milieu ? Quels sont les paramètres qu'il faut évaluer pour pouvoir attester de l'atteinte de ces objectifs ? Et comment est-ce qu'on peut quantifier ou qualifier en fait ces paramètres ? Donc, pour vous donner quelques exemples, donc sur les fonctions hydrologiques, donc quand on a des enjeux quantitatifs, par exemple par rapport à la ressource en eau, on propose des suivis de niveau de nappe ou de niveau dans les cours d'eau à l'aide de piézomètres ou de limnimètres qui permettent de calculer après des indicateurs comme les fréquences de saturation du sol en surface par la nappe, ou suivre le sens de circulation de l'eau pour voir si la zone humide soutient les étiages dans les cours d'eau. Au niveau biogéochimique, donc là c'est tous les enjeux plus liés à la qualité de l'eau, donc où on peut également estimer en fait la capacité de zone humide à abattre des éléments comme le phosphore ou l'azote, donc en faisant des prélèvements d'eau dans des piézomètres placés en entrée et sortie de la zone humide, et voilà, qui permet d'avoir des taux d'abattement par exemple. Et après on a toutes les fonctions biologiques, donc qui portent plus sur la restauration des habitats ou le rétablissement de communautés ou d'espèces cibles, et donc où on peut proposer des protocoles de relevé végétation, donc par cartographie ou transect, ou différents protocoles sur les peuplements faunistiques, et qui nous permettent, au-delà de l'espèce ou de la communauté, de proposer des indicateurs qui sont liés sur les propriétés des espèces, dans leurs traits fonctionnels, et notamment leur tolérance à l'humidité du sol, donc aussi bien la végétation que les araignées, qui réagissent très vite en fait au changement d'humidité du sol. Donc on peut estimer en fait le retour d'espèces qui sont propres aux zones humides en étudiant en fait les espèces présentes et leur tolérance à l'humidité. Et on peut aussi, sur les groupes faunistiques, travailler plus sur des propriétés comme les guildes de chasse ou leur position dans les chaînes trophiques pour avoir une idée de la complétude des populations et de la stabilité du milieu. Donc voilà quelques exemples. Et donc maintenant on accompagne en fait, dans le cadre du réseau, les porteurs de projets, et pour les conseiller en fonction de leurs objectifs en fait sur tel ou tel indicateur à mettre en place, et on les aide aussi dans l'interprétation de ces résultats, et on a tout un ensemble de petits carnets méthodologiques qui sortent, qui sont disponibles sur notre site internet. Voilà.
0: Merci Armelle. Donc un premier exemple, on voit bien de développement de protocoles et de transmission de l'application pour aider justement au choix de ces indicateurs. Alors, un peu dans le même... Ah non, c'est moi après. Pardon, désolé. Pas dans le même esprit. Donc un cas, là, tout à l'heure j'ai évoqué alors la roue du rétablissement. Hein, donc la roue du rétablissement, c'est ce type de document là qu'on a ici, hein, de figure, qui permet de synthétiser un peu l'état du milieu à partir de données, bien sûr, acquises sur le terrain. Et comme je disais tout à l'heure, restaurer un milieu, c'est pas juste, enfin un écosystème, c'est pas juste restaurer, avoir les bonnes plantes, les bonnes. Enfin, souvent, on se contente des bonnes plantes. On peut déjà regarder aussi, comme le montrait Armel, la faune et notamment les arthropodes, qui sont un indicateur compliqué, mais très intéressant. Mais on voit que ici, on a différentes catégories, hein, ce qu'on appelle des attributs d'écosystème hein, dans le cadre de l'écologie de la restauration, qui sont la diversité structurelle, enfin la composition spécifique, la diversité structurelle, hein, comment tout ça s'agence, les fonctions de l'écosystème, ça peut être justement les fonctions hydrologiques ou autres, les échanges, c'est-à-dire comment, je disais, l'écosystème, est-ce qu'il est en vase clos ou est-ce qu'il communique avec d'autres milieux? Les conditions physiques, bien évidemment. Si on restaure une zone humide, ben autant avoir un sol humide, c'est un peu nécessaire à vérifier, mais ça peut être sur d'autres milieux, il y a d'autres paramètres. Et puis un paramètre qui est intéressant aussi, c'est l'absence de menace. C'est-à-dire que, ok, votre écosystème il est restauré, mais s'il est sous la menace permanente, on a évoqué les espèces exotiques envahissantes ou un exemple, je ne veux pas, comment dire, si vous avez une méga porcherie industrielle juste au-dessus, avec des structures de protection, vous ne savez pas trop comment elles sont, on ne peut pas considérer que votre écosystème il est protégé, restauré sur le long terme. Donc il y a cette absence de menace. Et donc nous, on a travaillé sur la dépolarisation, hein, sur la restauration de marais littoraux, dans le cadre de deux programmes de recherche. Et avec cette idée des opérations de restauration qui avaient eu lieu 5, 10, 20, 50 ans après, on s'est dit, ben voilà, comment on évalue la restauration? Donc on est parti, on a fait plein de suivis, des cartes de végétation, les populations d'arthropodes, des isotopes dans les poissons pour savoir s'ils viennent manger sur le marais ou pas. On peut voir d'où vient leur alimentation, donc des études très, très pointues quand même, de la génétique, mais aussi des modes de représentation sociale, etc. etc. Et on se dit, ah, ok, on a tout ça, on a tout ce paquet de données là, et ben comment on fait? Comment on fait pour passer de ça à ça? Et donc l'idée hein, de cette roue, comme je disais, c'est les 6 attributs. Pour chacun de ces attributs, on a des indicateurs. Hein, des indicateurs. Par exemple, les espèces végétales cibles, ce qu'on veut voir, les espèces animales cibles, et les espèces indésirables. Si on, encore une fois, on veut restaurer un milieu humide, les espèces de milieu sec. C'est pas encore une fois, c'est pas les exotiques, c'est simplement c'est pas ce qu'on cherche. Hein, donc c'est pas celle qu'on désire. Le désir en écologie de la restauration, c'est important. Et donc ça, on voit bien que ces indicateurs, on va pouvoir les alimenter avec nos données, mais ici, on va pas mettre la richesse spécifique, des indicateurs compliqués. Donc il faut les synthétiser. Et le principe de l'évaluation de la roue du rétablissement, c'est notation 5 étoiles. En gros, 5, c'est, comme on l'a dit, c'est conforme à la référence, c'est ce qu'on attend. 2, 3, 4, c'est différents niveaux, bah, on y va, mais c'est pas tout à fait ça encore. Et puis 1, on est loin. Et puis 0, c'est très dégradé, en tout cas, c'est non conforme à la référence. Et on a autre chose, c'est pas ce qu'on cherche. Et donc après, on a dû travailler, ça c'est un exercice très intéressant, avec les collègues, dans une approche pluridisciplinaire et transdisciplinaire. C'est-à-dire, dans notre programme, il y a des chercheurs, mais aussi des praticiens. Donc, les responsables des réserves sur lesquelles on travaille, y compris des gestionnaires de réserves, enfin d'espaces, sur lesquels on ne travaille pas, mais qui ont les mêmes problématiques. Et on s'est dit, bah voilà, c'est quoi 5? Quand on a la donnée de nos populations d'arthropodes, là, on a des chiffres avec des espèces, des araignées, etc. C'est quoi 5? C'est quoi 4? C'est quoi 3? C'est quoi 2? C'est quoi? Et en fait, c'est un travail qui est très intéressant, parce que ça vous nécessite de construire votre référence. Et à partir de là, donc on a pu le faire. Donc par exemple, pour les arthropodes, hein, composition faunistique typique caractérisée par des espèces halophiles dominantes. C'est logique, on est sur des marais salés. Voilà, 4, il y a les espèces typiques dominantes, mais les équilibres entre les espèces nous paraissent pas normaux. Alors le terme normal, en tout cas, n'est pas tout à fait conforme. Et puis 0, communauté d'arthropodes sans lien avec ce qui est attendu, pas d'espèces halophiles, enfin, des espèces d'autres milieux forestiers ou tout ce que vous voulez. Et donc, on a pu construire, et puis il se trouve qu'on a dû aussi construire un outil informatique pour pouvoir, enfin, il y en avait un, mais qui n'était pas très performant, reconstruire un outil, une interface qui nous permettent, bah, une fois qu'on a défini si c'est 4-5, on rentre dans notre base ici, Alors c'est disponible sur le site de SER International, donc on en est un peu fiers quand même, de cet outil, et ce qui permet assez facilement, et puis même de changer les paramètres, et d'obtenir comme ça une roue du rétablissement. Donc on l'a fait sur tous nos sites. Alors ça paraît un peu compliqué comme ça, mais en fait ça permet de voir où ça colle bien. On voit là, c'est vert, sur la composition spécifique, il n'y a pas de souci, on a bien rétabli nos systèmes. Par contre, sur les fonctions, alors on n'en a qu'une qui était effectivement mesurée, on voit que c'est pas... on a rétabli justement la structure d'écosystème, mais il y a un certain nombre, notamment le rôle de nourricerie, il n'est pas rétabli. Et après, ça permet d'essayer de comprendre pourquoi. Et donc, il n'y a pas de note totale. Alors ça, c'est-à-dire que le site, il n'a pas 4, il n'a pas 5, il n'a pas 7,8, ce qui ne veut rien dire. Il a des éléments sur lesquels c'est positif, des éléments sur lesquels il reste encore, il y a un paramètre qui n'est pas rétabli, ça permet de réfléchir derrière pourquoi, est-ce qu'on peut faire quelque chose ou pas là-dessus. Donc voilà, c'est un outil, et on voit bien ici, on est passé d'une approche très recherche, même s'il y a les recherches appliquées, des indicateurs, et derrière comment on les simplifie, comment on les rend accessibles, parce que ça, c'est un super outil de discussion. Entre chercheurs, entre gestionnaires, entre chercheurs et gestionnaires, et y compris avec d'autres acteurs. Et ça nous paraît particulièrement intéressant. Donc voilà un exemple de comment on peut construire ces indicateurs. Et de les retransmettre derrière aussi aux gestionnaires. C'est l'objectif, ce n'est pas de le garder pour nous. Donc voilà un deuxième exemple de choix d'indicateurs et de mise en œuvre d'indicateurs. Et on va passer à un troisième, donc ici, avec une approche plus large sur plein de milieux différents, mais encore une fois sur des questions d'accompagnement en fait, des gestionnaires et des porteurs de projets de restauration écologique, avec Camille.
2: Oui, donc alors nous, à Patrinet, on a été missionnés par le ministère en charge de l'écologie en 2016 pour travailler sur la question de l'efficacité de la politique Natura 2000, donc large projet, large question. Et en fait, on a décliné ce travail à trois échelles, qui sont l'échelle alors soit biorégion, soit nationale, mais en tout cas la plus large échelle, l'échelle site qu'on commence seulement à développer, et l'échelle de la parcelle qu'on pourrait aussi appeler l'échelle de l'unité de gestion. Donc l'unité de gestion, c'est vraiment la zone précise sur laquelle on va mettre en place une mesure de gestion donnée. Donc on travaille sur deux problématiques. La première, c'est celle qui est la plus logique. Donc les mesures de gestion qui sont mises en œuvre en site Natura 2000 sont-elles efficaces ? Donc derrière le mot efficace, il y a pas mal de choses à dire. Et la deuxième problématique, c'est quel protocole mettre en œuvre pour l'évaluer ? Donc pour ce qui est de la première problématique, donc une mesure efficace en langage Natura 2000, l'objectif des directives, c'est d'atteindre, de conserver au maximum un état de conservation favorable des espèces et habitats qui sont inscrites aux annexes des directives. Nous, on est allé un peu plus... Enfin, on ne va pas se concentrer uniquement sur les espèces qui sont inscrites aux annexes, puisque les autres espèces sont tout aussi importantes à maintenir, bien évidemment. Et la deuxième problématique, elle a pour visée de tester des protocoles, des méthodes qui pourront ensuite faire l'objet de recommandations pour des gestionnaires qui souhaiteraient mettre en œuvre une évaluation de leur côté. Nous, là, en l'occurrence, on travaille sur des sites qu'on appelle des sites pilotes qui sont sélectionnés par le biais d'un AMI et donc pour lesquels on fournit des financements. Donc évidemment, on a un peu ce confort de pouvoir donner des financements et donc permettre aux structures peut-être de faire appel à des personnes ressources en plus ou à d'autres structures qui peuvent leur servir en sous-traitance pour faire des suivis, puisque c'est des suivis qui sont relativement lourds. L'objectif, c'est à terme de pouvoir aboutir à des méthodes qui sont un peu plus légères et qui sont plus opérationnelles. Donc à l'issue de cette phase qu'on pourrait appeler presque une phase de test, qui dure 5 ans. Donc pourquoi 5 ans de suivi ? Parce que les contrats Natura 2000 sont généralement prévus sur une durée de 5 ans. Donc l'idée, c'est de voir si en 5 ans, on peut avoir des résultats déjà qui s'observent, puisque malheureusement, certains contrats ne sont pas poursuivis au-delà des 5 années. Donc c'est intéressant d'avoir déjà un premier état des lieux au bout de 5 ans. Donc pour ce faire, on a développé des méthodes. Alors, je n'ai pas précisé les mesures qu'on évalue. Elles sont écrites en dessous de la carte, mais je pense que vous ne pouvez pas tout lire. Donc on s'est fixé sur des mesures de gestion qu'on a choisies parmi toutes celles qui existent dans les contrats et dans les MAE, qui sont la restauration et l'entretien de l'ouverture de milieu, donc principalement par pâturage, coupe, abattage de ligneux, broyage. la création et la restauration de mares, donc principalement soit des creusements, soit des curages, le retard de fauche, la plantation de haies et la restauration de milieux tourbeux, qui est la mesure un peu plus large, on va dire, puisqu'elle peut du coup entendre plusieurs types de mesures au sein de l'ensemble des projets. Donc pour chacune de ces mesures, on a développé un cadre méthodologique qui est vraiment une proposition test à faire sur ces 5 sites et qui s'appuie la plupart sur des protocoles déjà existants, qui rassemble plusieurs indicateurs, donc des indicateurs qu'on a choisis sur un modèle qui s'appelle le modèle PER pour pression, état, réponse. L'idée étant de suivre en parallèle et de pouvoir mettre ensuite en comparaison des indicateurs donc de pression qui permettent de suivre la pression en l'occurrence qu'on souhaite réduire. Par exemple, si on parle de restauration de l'ouverture de milieu, ça peut être l'embroussaillement. Si on parle de restauration de mare, ça va être le comblement. Donc on suit ces pressions-là. En parallèle, on suit l'état de la biodiversité, donc en l'occurrence les espèces et habitats qui nous intéressent évidemment. Donc c'est des suivis faune-flore pour la plupart. On suit également des paramètres abiotiques pour voir un petit peu l'effet de la gestion sur ces paramètres-là. Ça peut être par exemple pour les mares, la conductivité, la température de l'eau, la hauteur d'eau. Et des indicateurs de réponse, parce qu'on s'est aperçu qu'en fait, en Natura 2000 principalement, j'imagine que c'est le cas aussi dans d'autres sites, on ne suit pas forcément les paramètres exacts de la gestion. Donc c'est important, quand on évalue une gestion, d'avoir un enregistrement des pratiques qui est assez précis. Par exemple, si on met en place du pâturage, c'est dommage de ne pas avoir un enregistrement précis du nombre de parcs qu'on va faire, de la charge, des dates d'entrée et de sortie du troupeau, parce que c'est des informations qui peuvent jouer sur l'efficacité de la gestion et qui donc sont intéressantes de relever. Donc tous ces indicateurs, on va les suivre, comme je vous disais, pendant 5 ans. L'objectif théorique, donc là ce que je présente sur la suite, là, c'est un peu la théorie idéale qu'il faut toujours avoir en tête quand on met en place des suivis de gestion qui sont malheureusement assez difficiles à atteindre sur le terrain, on va dire. Donc l'objectif absolu, c'est de pouvoir réussir à faire une comparaison avant et après gestion, ce qu'on appelle le before after. Donc autant que possible, on essaye de faire un état initial. Autant que possible, un état initial de plusieurs années. C'est souvent difficile à avoir, mais voilà, l'idéal absolu, c'est de pouvoir faire plusieurs années de suivi avant de mettre en œuvre notre gestion, sans retarder la gestion trop non plus, puisque l'idée, c'est pas de laisser les habitats pourrir, mais en tout cas, pouvoir avoir un état des lieux, un état fixe au départ qui nous dit, bah voilà, avant qu'on mette en œuvre notre gestion, notre site, il est comme ça. Ensuite, on peut mettre en place notre gestion et on met en place nos suivis sur un certain nombre d'années après, au moins le même nombre d'années que l'état initial, évidemment, ce qui va nous permettre de comparer l'état de notre site avant et après, ou de nos espèces d'ailleurs. Le deuxième grand principe, c'est de faire une comparaison avec un témoin. Donc ça, c'est la comparaison Control Impact. Alors nous, on utilise un témoin, ce qui est différent du site de référence qui est généralement utilisé en écologie de la restauration. Donc du coup, une référence, c'est plus un objectif à atteindre. C'est un site qu'on considère comme étant dans un état qu'on souhaite atteindre avec notre site géré. Nous, le témoin, c'est un petit peu différent. C'est-à-dire que c'est un site qui est dans le même état de dégradation du coup que le site qu'on va gérer. Et donc, ce serait un site qu'on laisse en évolution naturelle, on va dire sans intervention humaine. Et on compare du coup l'évolution du site témoin et du site géré en parallèle, pendant les 5 années en l'occurrence, pour voir ce que serait devenu théoriquement notre site géré si on n'était pas intervenu. Donc ça, c'est vraiment la théorie rêvée, encore une fois, rêvée, le petit jeu de mots. Mais c'est très très difficile à obtenir sur le terrain. Trouver deux sites qui sont exactement dans les mêmes conditions, alors on peut faire un exclos, c'est le plus simple en l'occurrence, mais trouver des sites témoins qui sont exactement dans les mêmes conditions, qui sont susceptibles d'évoluer exactement de la même manière, c'est beaucoup plus difficile que ce qu'on imagine. Mais en tout cas, on peut utiliser ce principe-là, l'idéal étant, encore une fois, d'avoir plusieurs sites témoins pour un seul site géré, ce qui permet de gommer un petit peu les variations individuelles qui pourraient jouer sur l'évolution des sites. Et le dernier grand principe sur lequel on s'est appuyé, c'est un principe d'échantillonnage, qu'il soit temporel ou spatial. Nous, on a les deux. Donc l'échantillonnage temporel, c'est dire que, par exemple, sur nos 5 années de suivi, on ne va pas forcément mettre en œuvre nos protocoles chaque année. Et au niveau de l'année, on ne va pas forcément faire des suivis en continu. par exemple, si on s'intéresse à notre population de papillons, on ne va pas faire des passages nécessairement tous les 15 jours pour des questions principalement de côté pratique. On va échantillonner la population. Donc, on peut partir du principe pour une évaluation. Si on veut voir un effet, on peut se dire que si on n'a pas les moyens de suivre l'intégralité du cortège, puisque les papillons vont avoir des émergences décalées, on peut se focaliser sur une partie du cortège, tout en gardant en tête que les effets qu'on observera ne concerneront que cette part de cortège. Ça peut être une manière de limiter les coûts et le temps passé à faire de l'évaluation, mais d'avoir quand même une idée des faits. Et donc l'échantillonnage spatial, qui est important en suivi et que en principe tout le monde a en tête, mais qu'il faut bien penser en amont, c'est donc le principe d'échantillonnage par transect ou par cadra, par exemple, sachant qu'il peut être aléatoire, il peut être stratifié, il peut être systématique. Nous, on a principalement choisi de l'échantillonnage aléatoire, donc avec une sélection aléatoire sur SIG, tout simplement automatique, ce qui permet d'avoir des emplacements qui ne sont pas décidés par les gestionnaires, qui sont censés du coup être statistiquement représentatifs de notre site. Sachant que l'échantillonnage spatial, la difficulté, c'est potentiellement de retrouver les endroits d'année en année. Donc on peut aussi choisir d'année en année de faire un nouvel échantillonnage. Chaque année, on échantillonne aléatoirement des nouveaux points. On peut décider d'essayer de suivre les mêmes points. Ça nécessite principalement de mettre en place des repères sur le terrain qui ne sont pas toujours faciles soit à mettre en place, soit à retrouver. Et on peut choisir éventuellement aussi de faire des échantillonnages, comme je disais, stratifiés ou systématiques, ce qui permet d'avoir quelque chose d'un peu plus facile peut-être à retrouver puisqu'on sait que les points sont, par exemple, tous les 2 mètres, tous les 5 mètres. Et voilà. Donc tout ça, si ça vous intéresse, les méthodes sont disponibles sur le lien que j'ai mis en dessous, si vous voulez aller regarder un petit peu comment on a fait ça plus dans le détail.
0: Merci. Alors, on va continuer. Alors, on voit qu'il y a des indicateurs ou développement d'indicateurs qui concernent voilà, des niveaux, enfin, des écosystèmes variés. Et par contre, on peut aussi avoir des indicateurs qui vont être plus spécifiques hein, sur un type de milieu, sur certaines fonctions. Et qu'il faut aussi, sur lequel il y a toujours une réflexion. Donc là, on va, voilà, ça va être le cas de la restauration donc, du côté hydromorphologique des cours d'eau, donc avec Evelyne.
3: Merci. On retrouve un peu des éléments similaires avec ce qui a été présenté précédemment, c'est-à-dire que moi je travaille dans le cadre du réseau des sites de démonstration de la restauration hydromorphologique des cours d'eau. C'est un dispositif collaboratif entre l'OFB, l'INRAE et les agences de l'eau. Et en fait, ce dispositif, il a un peu plus d'une dizaine d'années. Son origine, c'est effectivement le constat que la restauration hydromorphologique des cours d'eau, elle était assez développée dans les pratiques. Il y avait beaucoup de choses qui se faisaient sur le terrain, mais en définitive, les résultats étaient finalement très variables pour des mesures de restauration qui semblaient équivalentes. Donc pour réussir à résoudre un peu ce problème d'évaluation, enfin d'efficacité des mesures mises en œuvre, il a été décidé de monter ce dispositif pour obtenir des retours d'expérience particulièrement bien documentés. Donc actuellement, j'ai pas mis la carte, mais actuellement il y a une soixantaine de sites à l'échelle nationale. Alors c'est des sites particuliers où en fait qui sont sélectionnés d'abord sur la base du volontariat, c'est-à-dire qu'on accompagne des syndicats de rivières, enfin qui sont prêts finalement à mettre en œuvre à la fois une mesure de restauration et un suivi qui va avec, je dirais, qui est prêt aussi à s'engager sur le long terme. Et du coup, ça requiert aussi d'avoir un certain niveau d'ambition. On ne va pas prendre toutes les actions de restauration qui sont réalisées, mais des actions qu'on estime avoir un niveau d'ambition assez important. Alors moi, je vais plutôt rester au niveau des grands principes qui sont mis en œuvre dans ce réseau. Vous pourrez en fait trouver tous les détails parce qu'on a publié en 2019 un guide pour un suivi scientifique minimal de la restauration. Donc c'est un guide qui est disponible en fait sur le portail professionnel de l'OFB et il y a des fiches, enfin c'est très, très bien documenté, donc vous pourrez trouver tous les détails en fait en allant rechercher ce document. Et puis il y a aussi d'autres, c'est aussi une source d'infos sur ce réseau. Donc pour les grands principes, enfin c'est issu aussi de travaux scientifiques qui ont été faits à l'échelle européenne, donc on n'est pas parti de rien. Et puis après on a beaucoup réfléchi entre finalement experts, scientifiques, techniciens, praticiens pour développer tout ça. Ça s'est pas fait tout de suite. Et c'est pour ça aussi que c'est encore sujet à mise à jour. Voilà, donc on travaille un peu avec des allers-retours permanents entre finalement on apprend de ce qui se fait sur le terrain et puis on voit, on essaie aussi de mettre en œuvre en temps réel l'évolution de la connaissance scientifique sur cette thématique. Donc, le premier grand principe, c'est de fixer des objectifs clairs, mesurables et atteignables. Donc pour vraiment aux opérations de restauration, pour finalement pouvoir vraiment évaluer l'efficacité des mesures qu'on met en œuvre. Bon, ça, je pense que c'est assez transversal. Il vaut mieux effectivement avoir des objectifs. Mais ce que je veux dire, c'est qu'il faut avoir les objectifs vraiment en amont et pas finalement se débrouiller avec ce qu'on a fait a posteriori, parce que sinon on va avoir vraiment du mal à avoir une évaluation correcte. Il faut avoir un suivi prolongé dans le temps, dont un état initial. Donc c'est pour ça que j'ai dit que l'engagement des personnes qui mettent en œuvre la restauration, il doit être assez fort, parce que dans ce réseau, voilà, on a prescrit un état initial. Ensuite, les travaux de restauration, en fonction du type de dégradation, ben, on met en œuvre les mesures adéquates. Et après cet état initial, on va effectivement suivre jusqu'à au moins 7 années après travaux. C'est pour ça qu'on dit qu'il y a un suivi, il faut à peu près, faut se mobiliser sur une dizaine d'années entre l'état initial et la fin du suivi. Donc c'est ce qu'on appelle un design BASI, enfin, c'est l'acronyme anglais, hein, mais il faut avoir au minimum donc, le avant-après, donc suivre le site restauré avant-après, l'état initial et des points après travaux pour voir comment évolue le milieu et les communautés qu'il va héberger, et donc un site témoin. Alors le site témoin, nous c'est pas forcément un site de référence. On a la notion de témoin altéré, témoin non altéré, parce qu'effectivement on s'est rendu compte que c'est compliqué de trouver un site de référence, c'est-à-dire si on considère que la référence c'est un état non altéré, puisqu'en fait, souvent on a des cours d'eau qui sont quand même assez modifiés. Donc c'est plus facile finalement de trouver un site témoin qui potentiellement va être modifié. Mais ça nous permet d'avoir vraiment cette ligne de base qui va nous permettre vraiment de mesurer quelle est la part de modification qu'on peut effectivement attribuer aux mesures de restauration. On a aussi prescrit le fait qu'il fallait utiliser plusieurs indicateurs. Alors ça va être des indicateurs qui vont suivre l'évolution du milieu, dont les paramètres abiotiques, hein. Typiquement, on va suivre évidemment l'hydromorphologie, puisque c'est là-dessus qu'on agit. Il y a des protocoles qui sont standardisés. Et quand ça n'est pas le cas, on a essayé en fait de décrire vraiment précisément dans des fiches comment on allait mesurer de manière la plus adéquate possible ces indicateurs. On a par exemple le fait de faire un suivi photographique. Bon, c'est pas forcément une mesure standard, mais voilà, on va pouvoir la mettre en œuvre parce qu'on a pas mal réfléchi à la définition de tout ça dans des fiches. Donc, plusieurs indicateurs. Parce que aussi on s'est rendu compte que ben, les communautés elles répondent différemment à la restauration. Les peuplements de poissons, ils vont pas réagir à la même rapidité que les peuplements de macro-invertébrés benthiques. Si on intervient sur la végétation riparienne, ben ça va pas non plus à la même allure que les communautés vraiment aquatiques. Donc plusieurs indicateurs pour pouvoir avoir justement une bonne évaluation des mesures de restauration. Donc des protocoles standardisés, je l'ai déjà dit. Pourquoi ? Parce que les protocoles standardisés, l'avantage, c'est que normalement, ils sont bien maîtrisés par l'ensemble des intervenants. Et donc, derrière, on va avoir des mesures plus homogènes. Et donc, ça va vraiment permettre de pouvoir comparer beaucoup plus aisément les résultats. Alors que si chacun, en fait, met en œuvre sa méthode locale, ben, ça va être plus compliqué de pouvoir avoir une vision plus générale et de pouvoir comparer en intersite. Il faut évidemment prendre en compte le contexte, alors les facteurs d'altération, est-ce qu'on fait de la restauration hydromorphologique quand on a vraiment des problèmes de qualité d'eau à l'échelle d'un bassin versant par exemple? Est-ce que s'il y a un grand barrage à l'aval du cours d'eau, qu'est-ce que ça va pouvoir avoir comme impact sur comment le milieu va récupérer? Donc voilà, donc vraiment avoir aussi en tête ces contraintes qui s'imposent à plus large échelle et qui vont pouvoir avoir un impact. Et voilà, donc j'ai mis en conclusion le fait qu'il faut avoir un suivi adéquat pour pouvoir justement faire une évaluation objective et multifonctionnelle in fine.
0: Merci. Et donc là on voit pas mal donc de protocoles alors qui sont sur l'acquisition de données, et c'est vrai qu'on a aussi aujourd'hui des donc qui sont l'acquisition de données de terrain sous différentes formes, mais on a aujourd'hui le développement d'outils complémentaires. Alors, je ne sais pas s'ils sont incontournables, mais en tout cas, ils sont complémentaires à ce qui peut être fait. Donc, avec tout ce qui relève donc des données satellites, et donc avec un certain nombre d'acteurs qui développent des outils autour de ce sujet. Donc, on va avoir un exemple de comment ça peut être utilisé dans le cadre d'opérations de restauration.
4: Merci. Merci de m'accueillir. Alors, moi, je vais vous montrer, en fait, je vais vous parler d'images satellites. Alors, effectivement, pour moi, c'est un incontournable parce que c'est un peu ma passion depuis 30 ans. Alors, forcément, je m'en sers pour de nombreux sujets et pour répondre à de nombreuses questions de gestionnaire, en effet. Alors, moi, ce que je voulais vous montrer aujourd'hui, c'est dans quelle mesure les images satellites peuvent nourrir les métriques et les indicateurs qui vont être évalués dans le cadre d'opérations de réhabilitation ou de restauration pour évaluer finalement les objectifs, on en est où, on va où, où est-ce qu'on veut aller, on en est où et est-ce qu'on a atteint nos objectifs. Alors, dans quelle mesure ça peut être fait? Alors, pour commencer quand même, il y a quand même des bénéfices assez indéniables à ces données. Elles ont vraiment des qualités étonnantes. La première de toutes, c'est qu'aujourd'hui, ce sont des données gratuites. C'est des données d'observation gratuites qui sont mises à disposition de tous les acteurs publics au travers d'un dispositif qui s'appelle Dynamis. Je ne vais pas en parler plus aujourd'hui. C'est un dispositif financé par le CNES, l'IRD, l'IGN. Bref, il y a plein de choses, il y a plein de données, images qui vont être stockées, qu'on peut aussi programmer. Si vous voulez, on en parlera après. Je suis disponible pour vous raconter un peu ce que c'est que ce dispositif. Bref, c'est une ressource en termes de données images photographiques, photo aériennes ou images satellites. Ces images, elles sont hyper intéressantes parce qu'elles permettent, bon, ça on connaît tous maintenant avec nos portails Maps, Google Earth, tout ça, c'est une vision exhaustive du territoire, c'est une image qui va être prise à un moment donné. Alors quand on travaille sur des sites littoraux, c'est génial parce qu'à la marée basse, paf, on commande l'image à l'heure dite et puis à la date souhaitée et ça nous permet d'avoir la vision de notre territoire à un moment donné. C'est pas toujours si facile que ça. Parfois, il faut faire plusieurs tentatives avant d'avoir sa donnée, mais c'est une vraie possibilité d'avoir une image faite en un seul passage. Ces images, elles sont utiles, mais pour qu'elles nous racontent des choses, effectivement, il faut les traiter d'une certaine manière. Il y a tout un tas d'algorithmes physiques qui permettent de révéler, de faire de la mesure géophysique ou biogéochimique, d'ailleurs, par satellite. Ce n'est pas vraiment mon propos aujourd'hui. Aujourd'hui, nous, on va utiliser un petit peu d'intelligence artificielle. Alors, je ne veux pas vous faire peur, mais bon, l'intelligence artificielle, on le sait tous, ça n'a rien de vraiment intelligent. Ce qui est intelligent là-dedans, c'est qu'on utilise un algorithme qui est très puissant, qui est un petit peu fabriqué comme notre cerveau, mais qui va raisonner d'une manière rapide parce que bon, il aura des capacités, on va dire, numériques adaptées, mais surtout, en fait, il fait de la statistique. Donc, il va savoir regrouper des éléments dans des catégories. Et ce qui est intelligent là-dedans, c'est d'avoir configuré les bonnes catégories. Donc, finalement, dans l'application que je vais vous montrer, ce qui est très intelligent, c'est d'avoir fait une super typologie des végétations pour ensuite classer ces images et faire travailler l'algorithme pour qu'il retrouve, pour qu'il attribue à chacun des pixels de l'image un élément de la flore qui aura été vue sur le terrain. Donc voilà, c'est que ça finalement qui est vraiment très très important, c'est savoir faire travailler cet algorithme et vérifier qu'il ne raconte pas de bêtises. Et ça, il y a tout un tas aujourd'hui de méthodes qui permettent de s'assurer qu'effectivement on est dans un standard de reconnaissance. Voilà, c'est un petit peu de la modélisation finalement. On va nous spatialiser ce qui aura été vu à certains endroits sur le terrain. Et en cela, c'est assez intéressant parce que ça complète vraiment les échantillonnages qu'on ne peut pas aller faire partout. Juste parce que ce serait vraiment, vraiment trop long. Et puis, ce qui est super chouette, c'est ça, c'est qu'on peut... Le territoire, on en a une vision qui est exhaustive. Nous, chaque pixel, forcément, on le voit sur une image, c'est un bout de la surface de notre territoire. Ça va être une habitation, ça va être une route, ça va être un boisement, ça va être une ripisylve, ça va être un champ. Mais tout ça, ça a un nom. Et finalement, tout ça, ça forme un réseau. Un réseau, finalement, pour nous, un réseau écologique, c'est ça qui est intéressant. Une trame, quoi. Et cette trame, elle est vraiment perceptible. Et l'image, elle a cet intérêt, c'est qu'on voit tout d'un seul tenant, on peut tout cartographier d'un seul tenant, et du coup, il n'y a plus de frontières à la végétation. Et ça, c'est intéressant, notamment quand on est dans un milieu très urbain, où on ne va plus se dire, on ne va plus avoir ce référentiel, tiens, l'espace vert, il va regarder ça, et puis tiens, le service nature, il va regarder ça, et puis l'aménageur, il va regarder ça. Non, non, tout le monde peut vraiment avoir le même document avec le même référentiel, et on peut parler avec quand même un langage commun de ce qu'est la végétation aujourd'hui. Il y a un autre aspect super intéressant, c'est que ces images, on peut les avoir avec un fil historique, c'est-à-dire qu'on a une archive et que ça permet de remonter le temps. Et ça, c'est assez chouette parce que finalement, quand on n'a pas pu avoir la chance de faire des investigations terrain, à un moment donné, on peut revenir dans le passé sur une trentaine d'années à peu près. Donc ça aussi, c'est vraiment, ça peut être quelque chose de super intéressant dans ce genre de protocole, notamment de restauration. Alors le cas dont je voulais parler, c'est un des sujets sur lesquels on nous a fait travailler ces dernières années. C'est l'île Nouvelle, qui est une île qui est sur la Gironde, qui est en réhabilitation depuis de nombreuses années. C'est un site du département de la Gironde, qui est géré par le département de la Gironde, qui est un site du conservatoire du littoral. Cette île est assez particulière, mais un petit peu comme toutes les zones basses, elle est très vulnérable à la submersion. Les digues sont assez fragiles. On en sait quelque chose dans cette région. Toute la partie nord de l'île, finalement, a été submergée suite à une grande tempête. Une digue s'est rompue et, bien entendu, il n'y a eu aucun moyen financier pour venir reconstruire cette digue et refermer ce caisson. Alors, comme il n'y avait plus d'activité économique sur cette île, ce n'était pas vraiment un souci. Ça a été un vignoble, ça a été, des exploitations agricoles se sont succédées sur ce secteur-là. Bref, l'idée, c'était déjà une idée de réhabilitation. Et finalement, on s'est retrouvé dans un contexte assez original. C'est que tout le caisson sud de l'île a été géré finalement sous forme d'une réhabilitation pour réintroduire, reconstruire un marais maritime et finalement retrouver un espace d'accueil pour la faune aviaire et puis pour des faunes de poissons aussi. Et puis tout le caisson nord s'est retrouvé en forme réhabilitation naturelle. Bon, et ça c'est un vrai sujet parce que finalement quand on est en milieu littoral, on est très vulnérable à la submersion et on sait que de toute façon on est dans un processus un petit peu partout de réflexion vers une dépoldérisation. Donc on sait que tout ce qui est proche finalement de la rive... Non, mais c'est un peu ça quand même parce que le truc c'est qu'on a deux process qui vont devoir être suivis pour voir finalement comment l'évolution... Oui, je suis un peu bavarde, c'est vrai. Comment l'évolution va se faire. Et l'image, elle est là. Elle a été là un jour de l'histoire de l'île où il a fallu revenir en arrière. Il a fallu aller retrouver des archives et se dire c'était quoi avant et qu'est-ce que c'était la végétation? Qu'est-ce que c'était que cette île? Est-ce que cette île va se déconstruire? Est-ce que le marais maritime se reconstruit? Est-ce qu'il se reconstruit plus facilement avec des travaux ou sans travaux? Et finalement, c'est un super modèle pour notre avenir, parce que finalement, là, on parle d'un tout petit exemple, mais qui est un super laboratoire, malgré tout, pour ce qui va se produire sur l'ensemble des littoraux français. Ça, il ne faut pas se voiler la face, on est en train de perdre la partie. Donc, on a une possibilité de regarder dans le temps l'évolution simplement de la surface végétale pour voir comment l'île va se renforcer, va arriver à se solidifier, à se robustifier, à tenir en place. Et puis, pour aller beaucoup plus loin sur la connaissance fine de la végétation et bien entendu des espèces envahissantes qui vont tout de suite se trouver très à l'aise pour se développer sur un secteur qui est une nature sauvage, hein, un estran qui se reconstruit complètement en termes de végétation, on a pu cartographier de manière très fine, spatialiser de manière très très fine la végétation, donc avec un process assez simple finalement d'alliance, connaissance terrain, donc relevé floristique, en l'occurrence c'est l'Université de Bordeaux qui a fait ces relevés, et puis nous finalement on a entraîné notre modèle finalement de classification d'images sur une série d'images qui permet de retrouver une typologie de végétation qui elle est assez complexe, c'est-à-dire qu'on va pouvoir différencier différentes sortes de roselières. Ça permet d'aller très loin parce qu'on a une bonne série d'images et parce qu'on a une très bonne donnée terrain. Voilà un petit peu une des facettes finalement de ce que peut aujourd'hui amener en termes de données un petit peu nouvelles pour se soutenir finalement ces grands projets.
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2: Au début de l'année 2012, 5 ans après avoir été imaginé au fil des débats du Grenelle de l'environnement, le label HVE, dit de haute valeur environnementale, était officiellement créé sous l'égide du ministère de l'Agriculture. 10 ans plus tard, ce label, conçu pour garantir, je cite, que les pratiques agricoles utilisées sur l'ensemble d'une exploitation préservent l'écosystème naturel et réduisent au maximum la pression sur l'environnement, serait aujourd'hui revendiqué par près de 5% des 389 000 exploitations agricoles françaises. Cette mention HVE, pour aussi vertueuse qu'elle puisse paraître, n'en est pas moins exempte de critiques, dont celle de l'UFC, Que Choisir, mais aussi de France Nature Environnement, des Amis de la Terre, de WWF, de Greenpeace, de la Fédération Nationale d'Agriculture Biologique des Régions de France, ou encore de l'Office Français de la Biodiversité qui, dans une note publiée fin 2020, établissait que ce label ne présente dans la grande majorité des cas aucun bénéfice environnemental. Un peu plus tôt, au cours de cette même année 2020, c'est la Cour des comptes qui avait rendu public un référé envoyé au ministère de l'Intérieur et qui déplorait que les plans consécutifs au Grenelle de l'environnement demeurent pour l'instant très en deçà des objectifs fixés alors, notamment celui de réduire de moitié l'usage des pesticides à l'horizon 2018. Alors non seulement cet objectif n'a pas été tenu, mais l'utilisation de pesticides en France aurait même, selon la Cour des comptes, augmenté de 12% entre 2009 et 2018. 2018, c'est justement l'année où Valérie Murat et son association Alerte aux Toxiques, basée à Bordeaux, ont décidé d'envoyer 22 bouteilles de vin certifié HVE au révélateur des analyses d'un laboratoire, en l'occurrence les laboratoires du Bernay. La publication des résultats de ces analyses a valu à Valérie Murat et à son association une condamnation à 125 000 euros de dommages et intérêts pour dénigrement collectif suite à une action en justice portée notamment par le Comité interprofessionnel des vins de Bordeaux et près d'une vingtaine d'autres plaignants. Valérie Murat ou quand la dénonciation des pesticides ulcère le vignoble bordelais, c'est le titre de ce nouveau numéro d'interférence dont le premier épisode commence tout de suite.
3: Je suis la fille d'un vigneron qui est décédé en 2012 d'un cancer bronchopulmonaire et qui a été reconnu en lien avec une exposition à l'arsenic du sodium de 1958 à 2000. J'ai engagé pour mon père, qui n'en a pas eu le temps, deux procédures judiciaires pour qu'il soit reconnu victime de l'industrie chimique et la première plainte au pénal en France pour homicide involontaire d'un vigneron qui tentait de mettre en lumière les responsabilités pénales de la firme Bayer et des services de l'État qui ont homologué pendant plus de 40 ans des produits à base d'arsenic du sodium qu'a utilisé mon père sans jamais être informé des dangers pour sa santé. Toute ma militance en fait vient de là, de ce qui lui est arrivé et de ce qui a détruit notre famille. Et quand mon père est décédé, je lui ai promis d'engager des procédures pour lui qu'il n'a pas eu le temps d'engager, parce qu'il tenait à alerter ses confrères, ses consoeurs, ses voisins, ses amis sur la dangerosité de ces produits dont on ne parlait pas. Il y a 10 ans, on n'en parlait pas comme aujourd'hui. Et j'ai engagé donc ces deux procédures. Et puis, dans les recherches que j'ai commencé à faire en 2013, j'ai commencé à rencontrer des chercheurs, à m'intéresser à certains travaux. Et j'ai très rapidement fait la connaissance de Maëlys Bimeran, qui est devenue ma camarade de lutte et qui, elle, avait entamé des procédures judiciaires pour son frère. Nous avions le même avocat, maître François Laforgue, à Paris. Et Maëlys et moi, nous avons commencé à mener des actions ensemble, ici, très spontanément, très naturellement, ça s'est fait. Et on a commencé à faire ce que nous appelons des actions coup de poing. Parce qu'ici, nous sommes au royaume de l'Omerta. Le Bordelais, c'est une région dans laquelle on ne peut pas parler librement des pratiques de la bourgeoisie viticole. Elle n'y tient pas et elle fait tout pour que, au contraire, ce soit tu et que l'on ne sache pas ce qu'il y a dans une bouteille de vin et comment le vin est fabriqué et toutes les conséquences que cela comporte à la fois pour les professionnels et pour les riverains. Donc on a commencé à faire des soirées d'information, on a commencé à, par exemple, on a fait une marche blanche en 2016, qui est un acte quand même très très fondateur de la mobilisation que nous avons réussi à mettre en place ici, avec d'autres collectifs, ONG, syndicats, et aussi nous avions par exemple recouvert un rond-point en allant vers le nord du Médoc, où nous avions installé 70 croix blanches symbolisant les victimes des pesticides dans les ouvriers et les ouvrières agricoles, pour tracter aussi. Donc toujours des choses très très visibles, parce que ici, les institutions de la viticulture font tout pour que, dès que quelque chose émerge, ce soit tu, on remette le couvercle de l'omerta sur la marmite qui est déjà en train de bouillir depuis longtemps. Alors c'est vrai qu'ici, depuis 10 ans avec Maëlys, on peut se vanter toutes les deux d'avoir mobilisé du monde. Ça, on ne peut pas nous l'enlever. Et on a vraiment fait émerger cette question des pesticides. Aussi, beaucoup grâce aux médias. Parce qu'il fallait aussi que cette question elle puisse dépasser les frontières du département et dépasser les frontières du pays. On n'est pas le seul pays en Europe ou dans le monde à utiliser des pesticides de synthèse en agriculture. Et on peut vraiment aujourd'hui, on en parlait encore avec Maëlys il n'y a pas longtemps, se vanter d'avoir vraiment mobilisé et fait émerger cette question. Et en 2018, nous avons pris la décision de nous mettre à faire des analyses en résidus de pesticides dans les vins. Pourquoi ? Parce que, à force d'action coup de poing, les institutions de la viticulture à ce moment-là, voyant que nous avions vraiment mobilisé du monde derrière nous, société civile, ONG, collectifs, syndicats, presse, quelques politiques locaux aussi, se disaient comment faire pour calmer le jeu. Et donc il y a eu en 2016 une grande année où il y avait beaucoup beaucoup d'annonces et les institutions laissaient croire à la société civile qu'on travaillait main dans la main. Et ça nous énervait bien entendu beaucoup. Donc on a pris la décision pour créer un levier de force en plus, supplémentaire et nouveau, de faire des analyses. Donc en 2018, on décide de faire analyser, bien sûr on ne choisit pas les bouteilles au hasard, de faire analyser le vin de M. Farge, qui est le président du CIVB, le comité interprofessionnel des vins de Bordeaux. Et là, première bouteille, rien d'étonnant, on retrouve 16 résidus différents de pesticides de synthèse, dont 4 CMR. Et c'était ce monsieur qui, en 2016, avait dit, à grand renfort de conférences de presse, main dans la main avec la préfecture, lors d'une grande conférence qui durait 3 jours, le Bordelais sortira des pesticides. Et on s'est rendu compte avec cette analyse que ce monsieur qui faisait cette promesse, lui-même, n'était pas du tout au clair avec ça. On a ensuite fait analyser plusieurs vins du Médoc, mais chaque fois qu'on faisait les analyses, parce que ça coûte très cher, on ne dépassait pas en général 7-8 bouteilles. Parce qu'il fallait trouver au moins 250 euros par bouteille pour payer le laboratoire agréé qui les faisait. Puis les bouteilles en elles-mêmes, quand c'est des crus classés, il faut rajouter des dizaines et des centaines d'euros de plus. Et puis les expéditions aussi, parce que le laboratoire n'est pas sur Bordeaux, il est dans le département 11. On avait à chaque fois, on en avait vraiment pour notre argent, parce qu'il n'y a pas eu une seule fois où le laboratoire n'a détecté aucun résidu de pesticide.
2: Rendez-vous demain pour le deuxième épisode de cette série, et d'ici là, restez à l'écoute et en alerte.
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Oui, en ces temps où le débat politique est parfois pollué par des appels à une identité nationale dévoyée, qui pervertissent le message séculaire de la France, où les polémiques médiatiques portent sur des sujets annexes, où une dérive se fait jour qui éloigne de l'essentiel, je veux rappeler une idée simple. La France, c'est un idéal politique, démocratique, républicain, certes, mais c'est aussi un territoire. Un territoire dont chaque génération, chaque citoyen hérite, quelles qu'en soient ses origines ou ses croyances, quelle que soit la manière dont il est devenu français. Un territoire que nous avons en partage et que nous lèguerons aux générations suivantes. Protéger la biodiversité, lutter contre les atteintes à l'environnement, reconquérir la qualité de l'air et de l'eau, ce sont des questions essentielles. Et ce sont, oui, des éléments de notre identité. Le rappeler, c'est aussi mon rôle.

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1: Le Mont Blanc, c'est le toit de l'Europe. Et c'est un massif qui est particulièrement sensible au changement climatique. Donc on sait désormais que plus on monte en altitude dans les montagnes, plus le réchauffement est intense. Et on sait aussi que les Alpes se réchauffent deux fois plus vite que l'hémisphère nord. Par contre, vous avez parlé justement des Alpes parents pauvres en fait, des négociations. C'est effectivement le cas parce que les montagnes ne fournissent pas de services écosystémiques qui sont considérés comme vitaux, bien que en fait, en termes par exemple d'approvisionnement en eau, ils fournissent quand même 50% de la population mondiale. Donc une personne sur deux dépend des montagnes pour son approvisionnement en eau. Par contre, ce ne sera pas des services écosystémiques vitaux pour, par exemple, l'approvisionnement en matières premières. Mais par contre, en eau, pour l'eau, c'est quelque chose de très important.

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1: Il y a le bio, mais il faut se méfier, il faut un bon label. Le label européen ne suffit pas. Il y a des labels que je ne citerai pas pour ne pas faire de publicité, mais qui sont de très très bonne qualité, avec un degré d'exigence sur la culture des produits et sur les manipulations de transformation du produit, qui sont très exigeants, et d'autres qui le sont moins. Donc il faut être regardant sur le label, il faut prendre les bons labels. Et les circuits courts, évidemment, c'est quelque chose de fantastique parce que si on y ajoute la troisième dimension qui est celle de l'agriculture raisonnée, c'est-à-dire avec moins de traitements, avec moins de produits, on n'a pas besoin de tous ces produits. Il n'y a que les vendeurs de produits qui vous disent qu'il faut absolument utiliser des produits en grande quantité. C'est leur intérêt, bien entendu. Et je ne cite personne, mais on peut aisément mettre des noms. Eh bien, si on est lucide sur cette question des traitements, mais juste ce qu'il faut, eh bien, on ne détruit pas, évidemment, le produit avant qu'il soit consommé. Parce que le problème, c'est que les produits que nous consommons sont pollués. Et tenez, je vais vous donner un petit exemple. Je lisais il y a deux jours, c'est pas vieux, qu'en 2016, il y avait une étude qui a été faite, et elle a été refaite d'ailleurs en 2017, sur tout ce qui bouleverse notre vie endocrinienne, ce qu'on appelle les perturbateurs endocriniens. Et bien en 2016, on en a détecté dans les produits basiques, je dirais, de beauté, d'hygiène, environ 200, et aujourd'hui, on est à plus de 400.

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1: Bonjour et bienvenue pour les infos durables de Radio Terre. Et bien aujourd'hui, je vais vous emmener en Occitanie, à deux lieux pour vous proposer des sorties nature. La première, ce sera pour le dimanche 13 septembre, c'est en après-midi à partir de 13h. Il s'agira de découvrir un petit rongeur, un petit animal fort sympathique qui s'appelle le compagnol amphibie. C'est animé par Manu Jacot, donc de l'association Nature en Occitanie. Il faudra vous chausser de quelques bottes pour partir en exploration et essayer d'appréhender cette espèce sur le terrain. Autre sortie qu'on vous propose, donc en dehors du dimanche 13, eh bien c'est le samedi 19, toute la journée. Là, cette fois, c'est une balade sur les sentiers et hors des sentiers. Ça fera à peu près 6 km au cours de cette journée. Eh bien, vous pourrez découvrir le massif du Plantorel, différents attributs donc, qui composent la maturité forestière. Découvrir la forêt entre les gros arbres et le bois mort. Et puis, découvrir aussi comment tous ces éléments ont un rôle à jouer pour offrir les capacités d'accueil nécessaires à héberger la biodiversité en forêt. Alors voilà, si vous êtes intéressé par le massif du Plantorel ou par la sortie donc sur le Campagnol amphibie, il faudra vous adresser à Nature en Occitanie. Vous les trouverez facilement avec votre moteur de recherche. À bientôt pour un prochain rendez-vous.
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1: Bonjour et bienvenue pour un rendez-vous des infos durables. Aujourd'hui, on va parler de l'école d'été biodiversité et vecteurs. Ça se passera du 14 au 18 septembre et c'est soutenu par la région Occitanie. Les objectifs des écoles d'été qui vont se dérouler juste auparavant, eh bien, ce sera un lien entre la perte de biodiversité et l'émergence de maladies qui est fréquemment soulignée. Le rôle des vecteurs en tant qu'élément de biodiversité, l'objectif de cette formation, c'est d'explorer les maladies vectorielles qui affectent les humains, les animaux et les plantes dans une perspective One Health à travers divers modèles impliquant moustiques, tiques, mollusques, pucerons et compagnie. C'est donc ouvert à tous les gens qui font des études dans ce domaine ainsi qu'aux professionnels des structures non académiques. L'ambition serait de réunir différents profils pour les faire interagir dans une approche unique de la santé. Voilà pour cette école d'été sur la biodiversité et les vecteurs, soutenue par la région Occitanie. Donc vous pouvez aller sur le site, je vous rappelle, de la région. Ça se passera du 14 au 18 septembre prochain. À bientôt pour un prochain rendez-vous sur l'antenne.

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Ce qui est important, c'est, enfin, une des choses les plus importantes qui me semble en ce moment sensibiliser un petit peu tout le monde, c'est les problèmes de la qualité de l'air. La qualité de l'air, des transports, hein, donc le problème des transports, de l'émission des microparticules et la qualité de l'air. Je pense que c'est quelque chose vraiment sur lequel on doit être sensibilisé, sur vraiment sur lequel on doit beaucoup travailler encore. Parce que quand je vois donc l'accroissement chaque année de la population sur la métropole et du coup l'accroissement de la circulation et le problème des bouchons, etc., on respire plus, quoi. On respire très mal. Et je pense que c'est un gros enjeu de nos politiques actuellement.

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2: Je dirais que ce qui freine, c'est les habitudes, c'est la difficulté qu'il peut y avoir pour des personnels communaux, c'est des difficultés qu'il peut y avoir pour les citoyens de changer d'habitude de consommation, de changer d'habitude de déplacement. Je crois qu'aujourd'hui, il y a une prise de conscience qui est vraiment réelle dans la population et dans nos personnels. Mais le principal frein, effectivement, c'est quand on n'a pas été habitué, par exemple, à faire attention aux énergies, aux lumières, aux appareils en veille, etc. Ce sont des pratiques nouvelles qu'il faut acquérir pour les élus aussi, pour les décideurs, je dirais. C'est tout simplement de changer un petit peu de logiciel de réflexion et de critères de prise de décision. Aller vers du mieux-disant, justement, et peut-être ne plus systématiquement être sur du moins-disant en matière, par exemple, de marché public. Donc je pense que ce sont ça les principaux freins, c'est rompre avec des habitudes de fonctionnement et rompre avec des habitudes, je dirais, qui nous ont conduit par exemple à penser dans nos villes, d'abord par exemple aux voitures. On sort de plus d'un siècle de raisonnement de la circulation dans nos métropoles en termes de routes et de voitures. Je crois qu'aujourd'hui, c'est difficile de changer ça, quoi. Mais il faut de la patience et il faut continuer à expliquer. Moi, je suis optimiste.

préjudice écologique, il s'inscrit lorsqu'on est sur un dommage accidentel. Peut-être beaucoup dans la salle ont l'habitude de travailler sur finalement aussi des dommages qui sont programmés, c'est-à-dire dans le cadre d'aménagement. Mais donc là, le préjudice écologique, on est dans le dommage accidentel. Et donc là, dans la première approche, elle est dans la prévention, et ensuite elle est effectivement dans la réparation primaire, et ensuite dans la réparation compensatoire. Et en ça, on retrouve un peu une similitude avec une autre démarche, éviter, réduire, compenser. Mais on arrive à un même point qui est la compensation et qui est donc la restauration. Et ce préjudice écologique, il doit donc être restauré. Et maintenant, la question qui est posée, c'est est-ce que cela est écologiquement faisable ou est-ce que ça ne l'est pas ? Donc le message important, c'est de dire que tout n'est pas restaurable. Donc il y a des écosystèmes et des gens bien... qu'ils savent aussi bien que moi dans cette salle, certains écosystèmes comme certaines tourbières ne vont pas être facilement restaurables en claquant des doigts. Par contre, des prairies humides avec un certain investissement, il y a possible de restaurer. Mais derrière cette compensation se pose la question aussi de tout ce qui est compenser les pertes, et compenser des pertes pas d'un point de vue uniquement, on va dire, statique, mais également fonctionnel. Donc dans la nomenclature des préjudices environnementaux, partout il est rappelé espèce et ses fonctions, habitat et ses fonctions, et tout comme donc dans une autre démarche ERC, l'aspect prise en compte des fonctions, des services écosystémiques, des services rendus par les écosystèmes est très très importante à caractériser et à comprendre. Donc pour compenser, il faut déjà avoir une bonne idée de ce que l'on a perdu, et il faut également donc avoir comme objectif de retrouver un gain par rapport à ces pertes. Et donc ça, c'est toute la difficulté de mise en œuvre de ces mesures compensatoires, qu'elles soient donc dans le cas d'un dommage accidentel ou dans le cas donc d'un dommage qui est programmé.

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1: Bonjour et bienvenue dans les infos durables de Radio Terre. Aujourd'hui, on parle de Suisse normande, de tourisme. Alors, c'est pas du tout en Suisse que ça se passe, mais ça se passe en Normandie. Comme le nom l'indique en partie, il s'agit d'une fête des arbres, le Festival de la Nature, qui revient cette année le 12 et 13 septembre. Les amoureux de la nature, du jardin et des savoir-faire locaux, eh bien, devraient réserver ce week-end, car le 12 et le 13 septembre, vous pourrez découvrir au château d'Outrelez à Gouvix. Alors, Gouvix, ça se trouve à peu près une trentaine de kilomètres au sud de Caen. Pendant deux jours, vous pourrez profiter d'un événement convivial et inspirant au cœur de la nature. Un éco-village engagé, un village d'art et de saveurs, des animations et des spectacles, des rencontres avec des passionnés du jardin, de la biodiversité et aussi la découverte de variétés anciennes, d'arbres, de savoir-faire locaux, de dégustation des produits du terroir. Voilà, si vous voulez en savoir plus sur cette manifestation qui se déroulera, je vous le rappelle, le 12 et 13 septembre à Gouvix au sud de Caen, eh bien vous faites une recherche sur Suisse normande de tourisme. À bientôt pour un prochain rendez-vous.
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1: Bonjour et bienvenue dans ces infos durables. Aujourd'hui, on va parler des Assises nationales de la biodiversité. Elles se tiennent chaque année et voyagent un peu en France. Je crois que l'année dernière, c'était Bordeaux. Cette année, ça sera Tours et ce sera du 29 septembre au 1er octobre 2026. Donc, cet événement rassemble de nombreux acteurs engagés pour la préservation du vivant, comme des collectivités territoriales, des associations, des experts, des entreprises et des institutions publiques. Pendant 3 jours, donc, il y a des conférences, des ateliers, beaucoup d'échanges, de nombreux sujets. Donc sont proposés à cette occasion. Le réseau des conservatoires d'espaces naturels, donc le CEN, sera également présent sur l'événement cette année avec un stand pour valoriser ses actions et échanger avec tous les participants. Si vous habitez Tours, eh bien vous pouvez toujours aller y faire un tour parce que c'est ouvert à certains moments et il y a des conférences très intéressantes. Les Assises de la biodiversité, donc 29 septembre au 1er octobre à Tours. À bientôt pour un prochain rendez-vous.

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0: Enjeux économiques, durabilité faible ou durabilité forte. Plusieurs économistes réagissent rapidement à la vague de scepticisme à propos de la croissance économique que provoque la publication du rapport Meadows de 1972. Leur argumentation concerne avant tout la question de la raréfaction des ressources naturelles épuisables. William Nordhaus et James Tobin écrivent ainsi en 1972, dans un rapport intitulé « Is economic growth obsolete ?»« Les ressources naturelles vont-elles devenir un frein de plus en plus important à la croissance économique ?» Nous n'avons pas trouvé de preuves pour étayer cette crainte. En fait, le contraire paraît plus probable. Leur argumentation soutient que la croissance économique n'est pas mauvaise en soi, mais qu'elle est mal dirigée. Une correction de la manière dont les prix sont fixés, par l'absence de subventions aux ressources se raréfiant et une internalisation du coût des dommages environnementaux, suffirait à corriger le problème en permettant à des technologies de substitution de prendre le relais en temps voulu. Se développent donc dans ce même élan des réflexions sur la direction optimale à donner à la croissance en présence de ressources naturelles non renouvelables. Voir Nordhaus 1973, Solow 1974 et Stiglitz 1974. Ces recherches jetteront les bases, dans le cadre de la théorie économique néoclassique, de ce que nous nommons aujourd'hui la durabilité faible. L'idée centrale de cette école est que le capital naturel peut être substitué par du capital reproductible lorsque la ressource devient trop rare. Cela fait dire à Robert Solow: les générations présentes sont autorisées à abaisser les réserves de ressources, de manière optimale bien sûr, tant qu'elles augmentent, de manière optimale bien sûr, le stock de capital reproductible. Cette substitution devant être rendue possible par l'innovation technologique, un présupposé fort en faveur des possibilités futures de la technique, est au fondement de ces réflexions. William Nordhaus, par exemple, mentionne la surgénération et la fusion nucléaire comme devant permettre de résoudre définitivement le problème des ressources épuisables. Ces théories économiques trouveront, à la fin des années 1980, une application directe avec le concept de développement durable. Dans cette perspective, la durabilité revient à préserver le capital économique total, ce dernier étant la somme du capital naturel et du capital créé. Permettre de compenser une baisse du premier par une amélioration du second a été défini par Herman Daly comme durabilité faible. La durabilité forte, en revanche, implique de préserver capital naturel et capital créé ou reproductible, indépendamment l'un de l'autre. Ils ne sont alors pas considérés comme substituables l'un à l'autre, mais complémentaires. Voir Daly 1989. La question de la substituabilité est donc au cœur de la distinction entre durabilité forte et faible, mais ces catégories peuvent encore être affinées en fonction de l'idée que l'on se fait d'un monde durable. La question ici est de savoir plus précisément ce qui doit être préservé ou, en clair, ce qui doit être légué aux générations futures. Pour Solow, la conception du bien-être des générations futures nous étant inconnue, c'est avant tout une capacité productive qu'il s'agit de préserver. Cette version particulièrement peu contraignante est désigné dans la littérature sous le nom de « durabilité de Solow » ou « durabilité très faible ». Dans cette même optique, la durabilité simplement faible désigne la préservation à travers le temps d'un potentiel de bien-être, ce qui inclut non seulement les niveaux de production et de consommation, mais également certaines valeurs non marchandes de l'environnement, telles les valeurs récréatives. Voir Heidegger, 1999. La durabilité forte, à l'inverse, se conçoit comme la transmission aux générations futures, non pas d'une potentialité, mais de certaines caractéristiques physiques de l'environnement qui doivent rester intouchées, telles les services écosystémiques, la fertilité des sols, la biodiversité ou la stabilité du climat. La règle est ici celle du capital naturel constant, voir Costanza 1991, Daly 1991, Peirce 1994. La durabilité très forte est comprise, selon cette même typologie, comme un état stationnaire, voir Heidegger 1999. Le philosophe Brian Norton ajoute cependant que préserver les seules propriétés du milieu naturel nécessaires au bien-être humain reviendrait dans les faits à une conception de la durabilité centrée sur le bien-être, donc à se rabattre sur la version faible. Une définition conséquente de la durabilité forte demande alors de préserver l'environnement dans toute sa complexité, que ses différentes caractéristiques présentent ou non des liens avérés avec le bien-être humain. Les débats autour de l'interprétation à donner au concept de développement durable ont un lien direct avec la question de la croissance économique. Plus les exigences associées à la durabilité sont importantes, et plus on se rapproche de la conception forte, plus les effets de la croissance économique sont mis en cause. La réponse traditionnellement invoquée face à ce problème est celle du découplage. Il s'agit, selon les termes employés par William Nordhaus et James Tobin en 1972, de réorienter la croissance afin de continuer à faire croître le PIB tout en faisant décroître les flux de matière et d'énergie. Ce découplage peut être relatif. L'impact écologique de l'économie par point de PIB produit diminue. Si la croissance du PIB excède toutefois celle de ses gains d'efficacité, les impacts sur l'environnement continuent d'augmenter en chiffres absolus. Le découplage est en revanche absolu, et donc écologiquement pertinent, seulement si les impacts écologiques réels baissent, alors même que la production de richesses continue d'augmenter, voire UNEP 2011. Réorienter l'économie de la sorte implique l'élaboration d'indicateurs alternatifs au PIB, prenant en compte les paramètres environnementaux et sociaux, ce dont l'extrait du texte d'Herman Daly présenté ici donne un aperçu. Mais plus les contraintes liées à la durabilité sont fortes, et plus le découplage absolu sera difficile à atteindre. Les économistes les plus exigeants en termes de durabilité sont souvent également les plus sceptiques quant à la possibilité du découplage. Voir Daly 1991 et 96, Jackson 2009. Une interprétation forte ou très forte de la durabilité débouche donc naturellement sur l'idée d'état stationnaire.
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Nous travaillons pour l'avenir. Et il est parfois difficile de faire comprendre que c'est maintenant que se prennent les décisions qui vont avoir un impact déterminant pour l'avenir des générations qui arrivent. Et alors que les Toulousains, les métropolitains, sont légitimement en droit d'attendre des réponses à des questions du quotidien. Et les politiques, l'équipe municipale et métropolitaine, a cette double contrainte et de répondre à ces deux types d'exigences. Effectivement, les personnes qui ont conscience des problématiques environnementales comprennent combien c'est compliqué et combien il faut de temps pour tout mettre en musique, parce que ce sont des actions qui, la plupart du temps, doivent être lancées en transversalité. Un sujet en entraîne un autre qui en entraîne un autre, et donc il faut arriver à créer une dynamique en transversalité pour créer une cohérence, pour que toute démarche soit regardée à l'aune des problèmes environnementaux et climatiques, la question climatique. Ça, c'est une chose. Deuxième chose, effectivement, en attendant, il faut vivre. Il faut continuer à vivre et vivre le mieux possible. Et les politiques sont là aussi au service de la population pour répondre à des problèmes de très court terme, comme vous le disiez, la propreté, la sécurité. Et ce sont des demandes qui sont tout à fait légitimes. Alors la manière dont l'équipe a été organisée par le maire-président veut qu'il y a des maires de quartier et que chaque maire de quartier est positionné justement pour recueillir ses attentes et essayer d'y répondre s'il en a les moyens à son propre niveau, ou alors de répercuter, de faire remonter aux services concernés la problématique pour trouver ensuite une solution avec les gens du terrain, comme vous disiez, l'homme ou la femme de la rue. Nous travaillons aussi pour eux et nous sommes là aussi pour leur rendre le quotidien immédiat le plus facile. Or, le contexte général n'est pas un contexte facilitateur, puisque c'est vrai que la préoccupation essentielle des Français, on peut le comprendre, c'est avant tout le travail, trouver du travail. C'est le contexte de crise économique, c'est le contexte maintenant de crise autour de problèmes de sécurité avec cette menace islamiste qui vient appesantir le quotidien. Ce sont des inquiétudes qui sont légitimes, mais qui ne doivent pas par ailleurs occulter la problématique de fond qui est celle du moyen et du long terme, qui est la problématique climatique. Et notre difficulté, mais aussi, c'est aussi, je dirais, l'intérêt de notre mission, c'est d'essayer de répondre à tout en même temps. Voilà. Alors moi, je suis beaucoup plus positionnée pour travailler sur le moyen et long terme, quoique, comme je viens de vous le dire, on va sortir cette centrale photovoltaïque très prochainement, dès l'année prochaine. Donc ça peut aussi aller très vite. Mais l'impact qu'en auront les Toulousains n'est peut-être pas immédiat, même si les décisions sont prises et les démarches menées très rapidement. Donc chacun d'entre nous a son type, parmi les élus de notre équipe, a son type de responsabilité et doit répondre à toutes ces attentes en même temps. Et ça n'est pas toujours facile.

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vous avez pu les uns les autres mesurer combien on s'intéressait à la biodiversité, non seulement pour ce qu'elle est, c'est-à-dire ces écosystèmes, ces espèces que l'on va essayer de faire revenir en ville, qu'on va essayer de protéger ou dont on va favoriser le retour, mais également parce que on a de plus en plus la sensation, et au-delà de la sensation d'ailleurs, la mesure de l'importance de cette biodiversité en ville dans ce que cette biodiversité apporte de capacité à la ville d'être plus durable et de ce qu'elle nous donne de solutions, de possibilités de mieux accepter cette densité. Alors, au fil du temps, et en France en particulier, si on peut considérer qu'on a un petit peu de retard, en tout cas ça a beaucoup bougé, il y a un certain nombre de groupes de travail, de réunions, de clubs et autres qui se sont constitués ces dernières années. Et là encore, en tout cas nous au niveau de la LPO, on est extrêmement sensible à tout ce qui va permettre de quantifier, de mesurer l'efficacité de nos actions, et déjà favoriser bien sûr le passage à l'acte, mais également favoriser l'engagement et la mesure de cet engagement. Et c'est vrai que les dernières réunions du plan bâtiment durable, et en particulier du groupe biodiversité, vous en avez peut-être entendu parler, donc de cette réflexion qui, au cœur même de la façon dont on va inventer la ville de demain, donne toute sa place à la biodiversité, on voit qu'il y a un certain nombre de propositions, et parmi elles, très concrètement, le label biodiversité.

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1: Les points importants, je pense, qu'il faut retenir, c'est déjà l'élévation de température qu'on a pu constater par le passé. Donc, globalement, environ 1 degré sur la France, un peu moins de 1 degré sur le monde, avec une répartition spatiale qui est forcément pas tout à fait homogène, qui impacte plus donc les zones, on va dire, tempérées de l'hémisphère nord et de l'hémisphère sud, mais surtout l'hémisphère nord, donc avec notamment un peu la Sibérie, donc qui est connue pour avoir un réchauffement assez important. Et si on regarde en termes agronomiques, quand on s'intéresse aux projections, on a toujours aussi un certain nombre d'incertitudes sur les scénarios d'adaptation exactement qui vont être conduits. C'est-à-dire que si jamais vous modifiez des dates de semis de telle ou telle culture, forcément, c'est des scénarios qui vont fortement impacter le rendement de votre culture face à des variations du climat. Donc ça, il y a beaucoup d'incertitudes qui existent là-dessus. Il y a globalement un avantage compétitif qu'on peut attendre sur certaines régions du globe qui étaient jusqu'ici défavorisées. Vous reprenez l'exemple ici de la Sibérie, par exemple. En Sibérie, le changement climatique, plus 1 ou 2 degrés, ils ne sont pas forcément mécontents d'avoir ça. C'est-à-dire qu'ils vont avoir des augmentations de rendement, des zones qui étaient impropres à la culture, qui peuvent le devenir. Inversement, vous allez plutôt, on va dire, au sud de l'Europe ou au nord de l'Afrique. Ces changements climatiques, ils ne vont pas du tout avoir le même impact parce qu'on est, pour certains cas, dans des limites de systèmes culturels. Donc, on s'attend à avoir un avantage compétitif pour avoir un certain nombre de cultures, donc les cultures plutôt comme par exemple de blé dans ces régions tempérées.

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1: Bonjour et bienvenue dans les infos durables. Aujourd'hui, on va partir en forêt avec les petits explorateurs de la forêt. C'est une sortie qui vous est proposée par Nature en Occitanie. Elle sera animée par Michael Nicolas et Charlotte Bresson de la Pie Bavarde. Cette sortie donc aura lieu le 3 octobre et dans la nature, il s'agira de patrouiller, de gratouiller, de farfouiller et avec les enfants, on finit toujours par trouver un trésor, parfois laissé par un habitant sauvage des lieux. Il s'agira d'explorer l'environnement, la forêt et tous ses mystères à partir d'un atelier ludique pour les tout petits. Alors si vous voulez initier vos chérubins à leur environnement et à tout ce qui se passe dans une forêt qui n'est pas visible au premier coup d'œil, eh bien je vous propose cette sortie. Donc pour cela il faudra contacter Nature en Occitanie que vous retrouverez facilement sur votre moteur de recherche. À bientôt pour un prochain rendez-vous.
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1: Bonjour et bienvenue dans les infos durables. Aujourd'hui, on va parler de développement durable et notamment de la Semaine européenne. Semaine européenne du développement durable qui se déroulera du 17 septembre au 9 octobre. Donc une plage un peu plus longue que la semaine, comme vous vous rendez compte, pour afficher de nombreux événements. C'est un moment idéal pour proposer un challenge interne ou offrir un avantage salarié et responsable. L'objectif, c'est de promouvoir les 17 objectifs de développement durable de l'agenda des Nations Unies pour les années 2030, un moment clé pour encourager des actions concrètes en entreprise. Et si vous ne savez pas comment commencer, bien, il y a 13 articles qui ont été regroupés en 13 solutions éco-responsables pour accompagner les entreprises dans la tradition. La carte cadeau éthique cadeau permet à vos collaborateurs de consommer par exemple auprès de 1000 enseignes engagées dans le zéro déchet ou dans les modes éthiques. Si vous souhaitez mettre en place une de ces actions, notamment dans les entreprises, donc vous pourrez participer au Forum mondial Convergence. C'est le rendez-vous international des acteurs du changement, que vous soyez une entreprise, une ONG ou une collectivité. Alors pour cela, eh bien, il faut vous renseigner sur la Semaine européenne du développement durable qui se tiendra à partir du 17 septembre prochain. À bientôt pour un prochain rendez-vous.

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1: Alors pour rappel justement, les Alpes c'est 3% seulement de la surface de l'Europe, mais c'est 25% de la biodiversité végétale. Donc il y a déjà un patrimoine de la biodiversité à conserver. Ensuite, comme ça a été dit durant cette conférence, les Alpes sont des sentinelles en fait des changements. Ils voient les changements avant d'autres écosystèmes. Donc, en comprenant ce qui se passe et en monitorant ce qui se passe maintenant, on peut aussi anticiper ce qui va se passer ailleurs dans le monde. Et ça, c'est une manière aussi de sensibiliser les personnes. Il y a aussi un autre aspect, c'est le fait que même si peu de gens vivent dans les régions de montagne, donc le paradoxe c'est qu'il se passe beaucoup de choses, mais peu de gens sont affectés directement par le changement climatique. Souvent on a des laves torrentielles, mais on arrive dans un fond de vallée où il n'y a personne. C'est quand même un laboratoire où justement on peut mettre en place des politiques d'adaptation qui sont exemplaires pour par exemple des pays en développement.

Si vous regardez l'histoire de l'humanité, on a quand même vécu une série, une succession de civilisations qui sont épanouies et puis qui ont implosé. La lecture du livre de Jared Diamond, Collapse, était de ce point de vue-là particulièrement édifiante. Si vous lisez en particulier le chapitre sur l'île de Pâques, vous voyez comment une civilisation a été totalement incapable, une civilisation relativement florissante, a été totalement incapable d'affronter une problématique environnementale et de disparaître pratiquement complètement à cause de cela. Et je pense qu'aujourd'hui, nous sommes effectivement dans une problématique de même nature. D'ailleurs, les éléments que je vais vous donner maintenant sont assez liés à une chose qui est souvent dite, c'est que la science économique est une science du lugubre. C'est vrai que c'est une science souvent qui dit, oui, tout est beau, et c'est vrai que ça serait bien d'être idéaliste, mais en fait, il y a un certain nombre de réalités qu'il faut prendre en compte. Une des réalités les plus importantes auxquelles qu'il faut utiliser dans la problématique du changement climatique, c'est ce qu'on appelle la tragédie des communs. C'est que le changement climatique, les émissions de CO2 sont une externalité globale, c'est-à-dire que les dommages qui seront générés ne seront pas portés par les gens qui émettent le CO2, mais seront portés par l'ensemble de l'humanité, non pas aujourd'hui, mais dans 50 ans, 100 ans et dans 200 ans. Donc on est quand même dans une problématique où il est difficile d'inciter les gens à faire un effort parce qu'ils ne bénéficieront pas. Ce ne seront pas eux qui bénéficieront des sacrifices qu'ils vont faire. Et en plus, c'est dans une situation où on n'a pas de... face à cette externalité globale, il faudrait avoir une gouvernance globale. Et cette gouvernance globale, évidemment, elle n'est absolument pas là. Et on n'a pas de perspective qu'elle soit un jour là. Moi, mon grand drame de scientifique, c'est quand même la conférence de Copenhague en 2009 où mes espoirs dans cette direction-là sont complètement effondrés. Et je pense qu'aujourd'hui, il y a pas mal d'économistes qui pensent que la seule solution pour résoudre le changement climatique n'est plus une problématique de réduction des émissions, mais une problématique d'adaptation au changement climatique. C'est quand même assez dramatique comme évolution, et ça date de Copenhague.

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1: Le Mont Blanc, c'est le toit de l'Europe. Et c'est un massif qui est particulièrement sensible au changement climatique. Donc on sait désormais que plus on monte en altitude dans les montagnes, plus le réchauffement est intense. Et on sait aussi que les Alpes se réchauffent deux fois plus vite que l'hémisphère nord. Par contre, vous avez parlé justement des Alpes parents pauvres en fait, des négociations. C'est effectivement le cas parce que les montagnes ne fournissent pas de services écosystémiques qui sont considérés comme vitaux, bien que en fait, en termes par exemple d'approvisionnement en eau, ils fournissent quand même 50% de la population mondiale. Donc une personne sur deux dépend des montagnes pour son approvisionnement en eau. Par contre, ce ne sera pas des services écosystémiques vitaux pour, par exemple, l'approvisionnement en matière première. Mais par contre, en eau, pour l'eau, c'est quelque chose de très important.

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1: Bonjour et bienvenue dans les infos durables. Aujourd'hui, on va parler d'un colloque aménagement et biodiversité des continuums fluviaux et littoraux. Ça se passera le 30 septembre, du 30 septembre au 2 octobre exactement, à Mont-Saint-Aignan, en Seine-Maritime. C'est un rendez-vous scientifique qui fait le point sur les impacts des aménagements hydrauliques et industriels, notamment sur la biodiversité des milieux aquatiques, sur les cours d'eau, estuaires et zones humides des littoraux. Le colloque aménagement et biodiversité des continuums fluviaux se tiendra donc cette année comme une deuxième conférence organisée par la Société Hydrotechnique de France sur les aménagements et la biodiversité. Il s'intéresse aussi à l'ensemble des continuums terre-mer, des milieux naturels aquatiques, depuis la source des cours d'eau jusqu'aux milieux littoraux et leur interface que constituent les estuaires et les deltas. Beaucoup de choses seront en débat donc ce jour-là. Je vous rappelle les trois dates, c'est du 30 septembre au 2 octobre 2026 et ça se passe au CURIB, l'université de Rouen, donc à Mont-Saint-Aignan dans le 76. A bientôt pour un prochain rendez-vous sur l'antenne.
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1: Bonjour et bienvenue dans les infos durables de Radio Terre. Du 1er septembre au 4 octobre se déroule la fête des hérissons. Ces petites bêtes qu'on voit parfois près des maisons ou sur les routes, malheureusement souvent écrasées, eh bien ont une fête et c'est un moment pour mieux découvrir leur environnement, pour mieux découvrir leur rôle aussi dans la biodiversité de la nature. Des ateliers, des sorties nature et des interventions en classe auront lieu à cette occasion. De nombreuses animations seront retrouvables un petit peu partout en France. Bah, si vous voulez vous faire pote avec les hérissons, c'est la bonne occasion, donc du 1er septembre au 4 octobre, tout un tas de semaines de sensibilisation. Vous pouvez retrouver ça dans certains magasins d'ailleurs qui ont accepté de participer à cette opération, comme Jardiland, Delbar ou Gamme Vert, et les jardineries du terroir. Et chacun vous accueillera donc avec une sensibilisation aux hérissons que l'on salue bien. A bientôt pour un prochain rendez-vous sur l'antenne de Radio Terre.

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1: Bonjour à tous, bienvenue dans cette matinale de la BRIC, la Brigade Régionale d'Interpellation Climatique qui, comme vous le savez sans doute, vous êtes inscrit, et l'agence climat de l'association Planète RSE Toulouse. Donc en introduction de cette matinale qui prévoit, c'est la première de l'année d'un programme que nous vous avons présenté, on va aujourd'hui faire un tour général sur les enjeux climat, les questions fondamentales qui se posent, les enjeux principaux. Ça sera un rappel pour beaucoup d'entre vous qui êtes assez connaisseurs, mais c'était l'occasion de se mettre en phase au niveau des informations sur lesquelles on démarre. Et donc pour vous dire quelques mots de l'association Planète RSE quand même qui organise. Donc l'association Planète RSE, comme son nom l'indique, est une association qui est dédiée à la RSE, la responsabilité sociétale des entreprises. Et donc, depuis quelques années, depuis 2016, nous nous sommes donnés pour vocation et pour mission d'évangéliser le territoire local. Enfin, surtout, quand on dit évangéliser, on a démarré en 2016 dans un contexte où la RSE n'avait pas l'importance ou la renommée qu'elle a aujourd'hui. Et il faut savoir que nous sommes dans une région qui est assez peu portée historiquement sur la RSE par rapport à d'autres régions françaises. Donc nous avons créé cette association Planète RSE avec, dans un premier temps, la vocation de faire beaucoup de pédagogie, de l'information, pour décrypter un peu ce qu'il en est de la RSE, donc au travers entre autres d'événements comme le grand procès de la RSE, qui joue des codes d'un procès d'assises pour présenter la RSE presque sous ses aspects les plus critiquables et voir qu'est-ce qu'on en fait. Un autre événement qu'on a créé et qui est depuis 6 ans aussi, c'est le Act for Climate, où justement on traite du sujet climat. Et là, la vocation, c'est de le faire pendant les COP internationales pour pouvoir faire le joint entre ce qui se dit au niveau des enjeux internationaux et ce qu'on en fait en local. Voilà, donc Planète RSE poursuit cette vocation et aujourd'hui avait l'ambition, dans un contexte qui a changé, d'être un peu plus présent au niveau de l'accompagnement avec des dispositifs dont le souci de répondre à tout ce qui est enjeu climat. Et on a l'idée avec quelques membres, en particulier des professionnels qui sont rassemblés par ailleurs dans une asso qui s'appelle l'APCC, l'Association des professionnels du Conseil climat. Voilà, on a sympathisé avec cette association et ses membres, qui sont pour la plupart membres aussi de Planète RSE. Et on a réfléchi ensemble quel pourrait être le dispositif, les choses un peu manquantes en local, pour répondre à des besoins de mise en action, plus que de pure information. L'information aujourd'hui au niveau climat, les événements et tout ça, il y en a pas mal. Donc avec beaucoup d'informations, de sensibilisation, parfois d'inquiétudes qui ressortent de la présentation quand même un peu inquiétante des rapports du GIEC et compagnie. Ce qu'on souhaite faire au niveau de Planète RSE, c'est vraiment de s'intéresser à comment on peut agir, donc plutôt pour les organisations. On est clairement, nous, orientés organisation et les personnes qui sont dans les organisations. Et au niveau de l'action, on s'intéresse aussi aux TPE, PME, c'est-à-dire aux entreprises qui n'ont pas forcément accès facilement à des dispositifs. Même lorsqu'ils sont aidés, il y a toujours un budget à prévoir. Voilà. Donc, notre vocation, c'est réfléchir à ce qu'on peut faire de façon mutualisée, ensemble, en partageant des ressources pour faire que les uns et les autres puissent agir de leur côté. Et donc, pour le faire rapidement, on est dans un écosystème depuis quelques années où, bien sûr, on est en relation avec les institutionnels qui, sur le sujet, sont en train aussi de pas mal bouger. Toulouse Métropole, je ne sais pas si vous le savez, on aura l'occasion d'en reparler, un plan pour accélérer les mesures de décarbonation et d'adaptation, avec le plan climat 2030. La région Occitanie, qui a, bien sûr, depuis des années, c'est annoncé comme une région qui voulait être un peu modèle au niveau des enjeux climat, de tout ce qui est le côté vert, avec le pacte vert. Les organisations, l'ADEME et d'autres organisations qui sont plutôt là pour aider au niveau du financement et des actions. Voilà, donc on s'inscrit dans cet écosystème qui nous connaissent bien. Et on essaie de voir avec eux comment créer des passerelles. Donc la vocation, encore une fois, c'est de trouver les moyens de faire des choses ensemble qui permettent de passer à l'action et d'être assez efficace. Pas mal de relations aussi avec des réseaux, le CJD, Impact France, des réseaux, comme on dit, de dirigeants et d'entreprises engagées. Voilà, pour dire au niveau plus précisément de la BRIC, au niveau de Planète RSE, on travaille sur un programme, c'est peut-être un peu ambitieux, mais on essaie d'avoir une perspective à 5 ans, 2025-2030. Vous savez que pas mal des grands programmes internationaux dont l'objectif du développement durable ont fixé 2030 avec certains objectifs à atteindre. Voilà, on s'inscrit un peu dans cette vision un peu moyen terme. Et donc, on a inscrit tout ce qu'on fait, on essaie d'inscrire tout ce qu'on fait. Les rendez-vous qu'on propose, on les a un peu structurés. Donc, je vais passer très rapidement parce que ce n'est pas l'objet aujourd'hui. Et donc, avec l'idée d'avoir des rendez-vous qui sont vraiment des rendez-vous de sensibilisation, d'information, donc des rendez-vous gratuits, un peu comme tous ces événements qu'on crée, Grand Procès, ainsi de suite, qui permettent aux uns et aux autres, à titre individuel ou en qualité d'acteurs dans des entreprises, mais d'avoir de l'information et savoir se situer. Des rendez-vous comme les rendez-vous de la brique, qui sont plutôt des rendez-vous là où il s'agit de passer de l'information à comment je peux agir. Et qu'est-ce qui est à m'apporter, qu'est-ce qui correspond le mieux à mes impératifs. Voilà, ça c'est des choses où on est un peu plus dans l'action concrète, dans son périmètre, sur son terrain d'enjeu, comme on dit. Et des rendez-vous qui traitent pour nous d'un sujet important, qui est au bout du bout, et même avant, en réfléchissant, quand on agit, quand on fait des efforts, comment tout ça est valorisé. Voilà.

0: Est-ce qu'on reconnaît que c'est une action qui a du sens, y compris au niveau économique? Il y a des actions visiblement qui ont du mal à être traduites au niveau économique, y compris sur le sujet climat. Ce sont des questions que l'on a et qu'on garde avec pas mal de personnes techniquement qui nous aident au niveau de Planète RSE à essayer d'y voir plus clair sur ces sujets. Alors ça ne concerne pas forcément les préoccupations de tous les acteurs dans une entreprise, mais en tant que dirigeant, en tant que responsable, qui à un moment donné, quand même, vous avez des comptes à rendre et des responsabilités purement économiques, inscrire tous ces efforts, ces actions, cette mobilisation dans un schéma où on sait ce qu'il en est de l'investissement, du retour sur investissement, c'est quand même pas neutre. Et donc, c'est un sujet qui mérite sans doute qu'on fasse des efforts. Voilà, la BRIC, donc Brigade Régionale d'Interpellation Climatique, soyons constructifs. On s'annonce un peu comme des pompiers pour quelque part alerter les uns et les autres si ce n'est pas encore fait sur les enjeux climat. Mais surtout, donc prévention et comment on peut agir, qu'est-ce qu'on peut faire à son niveau pour se situer un peu mieux. Thomas Châtel, donc Alexandra, vont vous faire cette présentation aujourd'hui. Voilà, le format de nos matinales. Et des événements, il est un peu chaque fois le même, donc mensuellement. Aujourd'hui, on va, voilà, c'est un peu le lancement, voilà, on a un format peut-être un peu particulier, donc avec surtout notre partenaire Radio Terre qui fait une captation et qui donc m'invite à prendre le micro. On filme, on va faire donc quelque part, on va avoir une captation de cette matinale, une partie de la matinale. Donc chaque fois, un thème focus. Qui est annoncé avant la matinale, des échanges, le fait que ce soit dynamique, interactif et participatif. Et on va s'intéresser quand même, je le dis, un peu à toutes les fonctions dans l'entreprise qui sont touchées par ces impacts climat, parce que souvent on est entre personnes donc responsables plutôt climat, ingénieurs et tout. Il se trouve que dans les organisations, pour que les choses avancent, il faut que chacune des fonctions de l'entreprise se sente impliquée et concernée. On le sait au niveau des achats, par exemple, bon, les acheteurs, a priori, sont maintenant, dans la plupart des entreprises, sensibilisés au fait qu'ils fassent attention lorsqu'il y a achat de l'empreinte carbone qui est liée aux produits ou aux services achetés. Mais on peut dire que dans les autres fonctions de l'entreprise, on a également ce besoin de sensibiliser les uns et les autres, parce que le sujet climat n'est pas qu'un sujet d'ingénieur ou de spécialiste. Alors surtout dans les PME, où vous avez rarement des personnes hyper spécialisées. C'est un peu tout le monde qui participe ou pas aux efforts au climat. Voilà les messages que je devais faire passer. Je ne sais pas si j'étais complet. Je me retourne vers mes collègues. Et donc, on va démarrer cette présentation donc avec Thomas et Alexandra. Alors, au niveau interactivité, en fait, les questions et tout, on va les traiter après les présentations. Et donc, on aura un moment surtout d'échange qu'on va traiter un peu comme un format radio. Donc, merci encore à tous ceux qui sont présents aujourd'hui. Donc, des profils de public qui n'est pas filmé, mais voilà, avec des spécialistes, des experts, des dirigeants d'entreprise, des acteurs. Voilà, une grande diversité de profils, ce qui nous va très bien. Parce qu'on considère donc sur ces sujets, ce n'est pas qu'une question de technicien. Il y a des échanges à avoir et j'espère que les échanges qu'on va avoir tout à l'heure confirmeront l'intérêt en fait, de s'ouvrir comme on dit, à des parties prenantes qui sont plus ou moins techniquement concernées ou compétentes pour avancer sur les sujets. Voilà, donc merci pour votre participation, votre écoute, et je vais passer le micro à Thomas pour la suite. C'est toi Alexandre ou c'est Thomas ?
1: Donc, bonjour à tous et bienvenue à cette première matinale de la BRIC. Comment ça va se dérouler cette matinée? On va d'abord voir des informations sur les enjeux climat et on va essayer de parcourir ensemble tout ce qui traite les enjeux et les impacts du changement climatique. Ensuite, à 10h30, on aura une pause et un temps d'échange. Et ensuite, à 11h, une activité collaborative où on vous mettra en action. Donc pour démarrer, on va parler ce matin des enjeux climat et donc tous les impacts du changement climatique. Et on va répondre en fait à cette question, quels sont les enjeux de notre territoire et pourquoi est-il essentiel de s'adapter au changement climatique et d'atténuer nos émissions. Dans un premier temps, on va dérouler, on va dire, toute la partie enjeux et impact. Donc dans un premier temps au niveau mondial. Ensuite, on va commencer à zoomer sur ce qui se passe et quels sont les impacts en France et

0: ça se traduit en fait sur notre territoire en Occitanie. Et donc par rapport à ce constat d'enjeux et d'impact, on va aborder deux notions et deux typologies d'actions qu'on a face à ce changement climatique, qui sont d'une part l'atténuation et d'autre part l'adaptation. Et donc on va introduire ces notions-là ce matin et qu'on verra par la suite et qu'on détaillera tout au long des matinales de l'année. Donc tout démarre en fait de travaux d'un groupement scientifique au niveau mondial. Donc le groupement s'appelle le GIEC. Et ce groupe de travail formé de scientifiques ont commencé à faire un constat qui est que la variation en fait de température au niveau planétaire varie et varie beaucoup selon les années. Toute la première partie et ce qu'ils prennent en référence, c'est la période 1850-1900 où on a fait une moyenne de température. Et par rapport en fait à cette moyenne de température, on va avoir des variations qui vont plus ou moins être fortes en termes de degrés en température. Et donc typiquement sur le graphique, ce qu'on voit, c'est que il y a des bandes bleues. Donc ça correspond en fait aux variations négatives. Donc là, on avait des variations de température moindres que la période 1850-1900. Tout ce qui va être en gris, ce vont être des températures égales à la moyenne. Et plus on avance entre le jaune pâle et le violet noir que l'on voit au fond, plus on va avoir une variation importante de la température par rapport à cette moyenne. Et donc, en fait, ce qu'on constate, c'est que à l'apparition de l'ère industrielle, on voit en fait une augmentation de cette variation de température. Et donc là, le graphique a été émis dans les années 2018-2019, et on a fait le constat en 2020. Et donc tout ce qu'on voit avant 2020, en fait, c'est ce qui s'est passé. Et donc là, un premier constat, c'est que la température sur la Terre évolue. Et deuxième constat, c'est qu'en fait, elle va continuer à évoluer. Et donc là, on introduit en fait la notion de trajectoire et de différents scénarios où on va avoir plus ou moins une variation importante de la température. Donc un scénario avec peu de variations ou des variations constantes. Et plus on va monter dans les scénarios, plus on va avoir des variations importantes qui peuvent atteindre jusqu'à plus 4 degrés au niveau planétaire. Deuxième constat, c'est quel est l'impact en fait sur notre société. Et donc là, en fait, on a regardé depuis les années 1950, donc les générations qui sont nées en 1950 ont vu déjà les changements du climat s'opérer. La génération qui est née après 1980 vont avoir un impact en fait sur ces différents scénarios et vont voir les changements suivant les différents scénarios. Et plus ça va aller, plus on va arriver dans les nouvelles générations, plus en fait ce qu'ils vont connaître, donc les nouvelles générations, celles qui sont nées après 2020, vont connaître plus ou moins d'impact selon les incertitudes et selon les différents scénarios qui vont s'opérer. Est-ce que j'ai à peu près tout dit ? Ouais, c'est bon. Et donc ces changements de température au niveau de la planète vont avoir certains impacts. Et donc tous les travaux du GIEC en fait ont permis de catégoriser des impacts suivant des degrés de certitude ou d'incertitude. Et donc une première catégorie qu'on va retrouver d'impact sont les impacts génériques, connexes, qui sont attribués au changement climatique. Et donc on va retrouver toute une catégorie de disponibilité en eau et en nourriture. Et donc on va avoir des impacts sur la disponibilité en eau, l'agriculture, la production de nourriture animale et la pêche. Deuxième catégorie d'impact, on va, tout ce qui va traiter de la santé et de notre mode de vie et de notre société. Et donc là-dedans, on va retrouver comme impact typiquement tout ce qui est les virus, les maladies. On va également retrouver toute la partie malnutrition et donc la possibilité de nourrir toute la population. Des maladies mentales et des déplacements de population, des migrations qui sont dues au changement climatique. On va également retrouver toute une catégorie d'impact sur nos infrastructures, nos villes, nos campagnes. Et donc on va trouver plus tout ce qui est inondation, submersion, des dégradations de nos infrastructures et également des impacts sur notre économie, sur notre industrie et sur nos activités humaines. Et enfin, une dernière catégorie sur plus les écosystèmes, donc tout ce qui va être écosystème sur la Terre, terrestre, les milieux aquatiques et également l'écosystème marin et les océans. Cette dernière catégorie en fait est en gris car ils ont pas encore, on n'a pas encore trouvé le moyen de faire le lien direct et notamment l'impact en fait et le degré d'impact que ça a sur les écosystèmes. Ça reste encore à travailler et il y a encore des études qui sont menées là-dessus. Par contre, ce qu'on sait, c'est que le changement climatique ont un impact sur les écosystèmes. Par contre, on ne sait pas à quel degré, on ne sait pas à quelle vitesse. On a du mal encore à le mesurer. Donc ça, c'était pour tout ce qui était, on va dire, les pertes et dommages connexes qui sont attribués au changement climatique. Et une deuxième catégorie d'impact qui, eux, sont liés directement aux émissions que l'on émet et donc à l'activité humaine. Et donc là-dedans, on va retrouver principalement tout ce qui est les impacts sur la sécheresse, l'agriculture. Les pertes de rendement au niveau de l'agriculture. On va retrouver tout ce qui est les incendies, les crues et l'augmentation, on va dire, des niveaux des rivières et des crues, des inondations. Les précipitations et la fréquence des précipitations, l'intensité des précipitations. La fonte des glaciers. La montée des eaux et l'augmentation du niveau des mers, l'acidification des océans et également les périodes de forte chaleur, où là on va avoir des pics de chaleur intense au niveau local, au niveau plus macro, et en fait ça va aussi dépendre des régions. Ce qu'il faut bien retenir, c'est que les impacts ne sont pas uniformes au niveau de la Terre. On va retrouver des endroits, et typiquement c'est ce qu'on nous dit, où même le changement climatique va avoir des impacts positifs. Donc typiquement sur des zones arides, on va avoir un peu plus de précipitations, ce qui va amener un peu plus d'eau. Également pour tout ce qui va être la production animale. Il y a des zones où, par le manque d'eau, on a du mal à produire de l'élevage. Et certaines zones, en fait, au niveau mondial, vont avoir cette opportunité-là. Les impacts positifs restent quand même assez moindres par rapport aux impacts négatifs. Ça, on l'entend. Donc maintenant qu'on a vu un peu ce qui se passe au niveau des variations de température, qui est un impact global, les impacts que ça génère, on va voir maintenant, on va remonter d'un cran et voir un peu tout ce qui se passe au niveau du système et en fait comment tout s'articule. Et donc si on part en fait de notre société, notre modèle économique, socio-économique, en fait, et donc derrière, ça va être tout ce qui est l'activité humaine, va avoir un impact sur nos émissions de gaz à effet de serre que l'on suit à travers le taux de CO2 équivalent dans l'atmosphère, dans les océans et dans les puits de carbone. Et donc tout ce bilan en fait d'émissions de gaz à effet de serre, on va les suivre et on a défini des scénarios qui correspondent à ce qu'on a vu un peu en haut et au niveau des différents scénarios où on se projette. Et il y a une probabilité qu'on suive un ou l'autre scénario. Une fois qu'on a regardé nos émissions en fait vont avoir un impact sur le climat. Le climat, lui, on le suit principalement avec les variations de température, qui est un des indicateurs phares du suivi du changement climatique. Et donc tout ce qui est changement climatique, en fait, va avoir des impacts et des risques. Ces impacts et ces risques, en fait, vont être suivis selon le niveau de probabilité. En fait, on va donner pour chaque risque et chaque impact un niveau de probabilité suivant la variation de température. Donc typiquement, si on prend la sécheresse à plus 1 degré, eh ben, on a un risque plus ou moins important que la fréquence augmente, qu'il se passe des périodes de sécheresse. Si on monte dans les 2 degrés, 3 degrés, 4 degrés, en fait, bah, ce risque va s'intensifier et devenir plus fréquent. Et donc tous ces risques et ces impacts, en fait, on va modifier et adapter notre modèle économique par rapport à ces impacts-là. Et notre modèle économique, en fait, va également avoir un impact et va dépendre de ces risques et ces impacts. Et bah, du coup, action-réaction, on va essayer de travailler sur nos émissions, qui va également avoir un impact sur le climat, etc. Et c'est en fait comme ça qu'une boucle s'alimente de cause à effet entre notre modèle économique et social et puis tout ce qui se passe en termes d'émissions, de changement climatique et d'impact. Et là, on introduit en fait deux notions d'action qui sont la réduction de nos émissions, et là qu'on va appeler atténuation, et également travailler sur les risques et les impacts. Et donc là, on va trouver toutes les politiques d'adaptation, que ce soit au niveau du territoire et des collectivités ou au niveau des entreprises. Voilà. Maintenant, si juste on fait un petit focus sur les scénarios, parce que je vous parle de projection de scénarios depuis tout à l'heure, concrètement, qu'est-ce que c'est et comment on le lit ? Si on travaille sur l'évolution des températures sur la surface de la planète, on voit que donc ces variations de température augmentent par rapport à 1950, même avant, sauf que la référence que l'on a sur les données météorologiques précises commence en 1950. On voit que les travaux qui ont été les premiers rapports du GIEC qui ont été émis en 2015, on va voir comment on va commencer à avoir des scénarios qui se dessinent. Ces scénarios-là, qui correspondent donc aux trajectoires que je parlais initialement, vont être catégorisés en trois types de scénarios. Des scénarios à faible émission de gaz à effet de serre. Donc on estime que le pic mondial d'émissions de gaz à effet de serre se produit à peu près en 2020. Un scénario où les émissions de gaz à effet de serre sont limitées, et donc là on estime que le pic mondial va se situer à peu près en 2030, avec un plateau et une baisse, un démarrage de diminution des émissions en 2050. Et enfin, les deux scénarios les plus pessimistes, où là, on continue en fait à émettre énormément d'émissions qui vont avoir un impact sur la température, comme on a vu, et dont là, le pic, on estime à peu près en 2050. Maintenant, si on regarde les accords de Paris, qui ont été fixés à plus de 2 degrés de hausse moyenne de température, on voit que les deux premiers scénarios optimistes restent en dessous des accords de Paris. Le scénario plutôt réaliste augmente un peu, mais diminue l'écart avec les 2 degrés. Et les scénarios pessimistes, eux, s'écartent par rapport aux accords de Paris, ne les respectent pas en tout cas. Juste petit focus et petit tips sur comment lire, parce que ça, vous reverrez les noms des scénarios assez souvent. Comment ils sont construits, en fait, c'est juste que le SSP, c'est le nom générique du scénario qui est donné, qui correspond à Shared Socio-Economic Pathway. Le X, lui, correspond au numéro de scénario. Et donc là, on voit que le numéro 1, 2, 3, 5 scénarios ont été retenus. Le quatrième a été écarté parce que certaines hypothèses ont fait que ce n'était pas réaliste de partir sur ce scénario-là. Et le Y, lui, correspond au forçage radiatif, qui une des hypothèses des scénarios, le forçage radiatif qui est retenu. Et donc, typiquement, sur le scénario 1, on a fait plusieurs hypothèses avec un forçage radiatif à 9,1 et un forçage radiatif à 2,6. Donc voilà, ça, c'était la petite parenthèse de comment on lit les scénarios, le nom des scénarios. Donc maintenant qu'on a vu un peu comment ça se passe, les impacts au niveau mondial, ce qui se passe sur la planète, comment ça fonctionne, maintenant comment ça se traduit au niveau de la France. Et donc en fait, on va, si on reste au niveau, les estimations, si on reprend les estimations du GIEC, en 2030, on se dirige vers 1,5 degré d'augmentation, même si on est en train de les dépasser un peu plus vite que prévu. Et en 2100, suivant les scénarios qu'on a, si on respecte les accords de Paris, on pourrait atteindre 2,8 degrés d'augmentation. Si on maintient nos politiques en place, on atteindrait 3,2 degrés d'augmentation. Tout ça, c'est pareil, c'est des données qui proviennent d'anciens rapports. Et donc là, c'est en train d'évoluer plus vite que ce qu'on avait imaginé. Et maintenant, en fait, comment ça se traduit et comment on le traduit au niveau français, sur notre territoire ? En fait, pour 1,5 degré en 2030, nous, ce qu'on va avoir en France, c'est 2 degrés d'augmentation. En 2050, avec une augmentation de la planète de 2 degrés, on va avoir, nous, en France, 2,7 degrés d'augmentation en moyenne. Et pour 2100, au niveau planétaire 3 degrés, ça se traduit par plus 4 degrés chez nous en France. Et donc c'est là où en fait on commence à introduire des scénarios et à traduire ces scénarios-là au niveau français, qui sont documentés dans un document qui s'appelle TRAC, et qui donne un peu les trajectoires de référence et qui traduisent au niveau du territoire français les différentes trajectoires de référence. Et donc tout ce travail-là a été fixé par un rapport qui est sorti en 2023.
1: Et donc, comme Thomas l'indiquait, donc on a pu voir les impacts qu'on avait dans le monde. Et donc là, on va faire un petit focus des impacts qu'on pourrait donc avoir en France, justement, par rapport à cette évolution des températures. Donc, comme on a pu voir, l'évolution de la température, l'augmentation de température mondiale ne sera pas la même en France. L'impact sera différent en France. Donc on peut voir une carte des impacts en France qui sont déjà visibles et qui seront encore amplifiés d'ici 2050 lorsque les températures seront encore plus élevées. Donc en fait, les différents impacts en fait qui pourraient y avoir, donc on pourrait avoir un impact d'une augmentation des sécheresses avec une diminution des précipitations, l'augmentation de la température, donc on est sur 1,5 en moyenne en France depuis 1900, donc on a pu voir ça sera encore augmenté d'ici 2050. Des problèmes au niveau de l'agriculture, des cultures et des rendements de l'agriculture. Si on a des sécheresses qui sont amplifiées, moins de précipitations, on n'aura pas la même agriculture finalement. Une augmentation des feux de forêt qu'on ne retrouvera plus seulement dans le sud de la France, on va pouvoir voir. Une diminution, bien évidemment, de l'enneigement au niveau des montagnes, avec moins 40 cm. Et si on aime la montagne, on voit déjà l'impact des précipitations de neige en altitude. Et une augmentation de nouvelles maladies avec les vecteurs tels que les moustiques tigres qui peuvent nous ramener justement en France. La dengue, le Zika, des maladies qui n'étaient pas du tout endémiques et qui le deviennent. Donc on commence à voir des cas endémiques de dengue, de Zika, etc. Donc comme on peut le voir en fait sur la carte, on aurait une augmentation des cyclones, Martinique, Guyane, Réunion, Guadeloupe. Une augmentation des feux de forêt en Corse, sur tout le sud de la France, Bordeaux, un peu plus haut que Bordeaux, et même qui continuerait, les incendies continueraient à augmenter jusqu'au centre de la France si les températures continuent d'augmenter. des risques de submersion sur toutes les régions côtières, les diminutions de l'enneigement sur les Vosges, le Jura, les Alpes, et voilà, et une augmentation de la température un peu partout en France, et surtout des îlots de chaleur dans les métropoles. Où on va se retrouver finalement encore plus haut que les températures qui sont prévues. Donc voilà, donc d'où comment s'adapter finalement à cette carte de France. Donc on va essayer d'en parler justement tout au long de nos matinales cette année et voir ce qui peut être fait et ce qu'on peut mettre en place et ce qui est déjà initié. Oui. Donc le dérèglement climatique et les impacts en Occitanie. Donc comme on peut le voir sur ce graphique ici, on a l'évolution des températures moyennes annuelles en Occitanie de 1950 à 2020. Donc 1950 on est ici, 2020. Donc on peut voir clairement qu'on a quand même une forte augmentation des températures et ça ne fait qu'augmenter. Et donc la différence sera d'autant plus flagrante dans les métropoles. Donc à Toulouse, on est vraiment concerné par cette augmentation de température avec ces îlots de chaleur. Et on ressentira encore plus la chaleur qu'en campagne et dans d'autres secteurs d'Occitanie. Donc ici, justement, on peut voir l'évolution du nombre annuel de jours de forte chaleur à Toulouse. Et donc, ben, voilà, c'est assez parlant. Plus les années évoluent et plus en fait on voit le nombre de jours de forte chaleur qui augmente. Et enfin, juste sur ce graphique, on peut voir justement une augmentation de la fréquence et intensité des événements météorologiques extrêmes. Et ici, on fait un zoom sur le nombre de nuits tropicales. Alors, une nuit tropicale, c'est une nuit qui ne descend pas en dessous de 20 degrés, ce qui est beaucoup. Et avec l'humidité, il y a un ressenti encore plus chaud. Et c'est vrai que nos corps ne sont pas forcément habitués à ce type de nuit. Voilà. Et donc, on voit que sur 2001-2020, le nombre de nuits, les nuits tropicales étaient plutôt situées sur les régions côtières, sur le bord de la Méditerranée. Et finalement, en fait, en 2081-2100, on sera à plus de 100 nuits tropicales sur la région côtière, mais 100 nuits tropicales également sur la région de Toulouse. Donc il va falloir s'adapter. Atténuer, oui, il faut atténuer. On continue d'atténuer. Malgré l'atténuation, il va falloir qu'on commence à s'adapter. Donc les impacts en Occitanie, des impacts qui parleront, je pense, à tout le monde. Donc une multiplication des sécheresses avec une augmentation du nombre de jours secs à plus 25%. Si on suit les trajectoires actuelles que Thomas nous a présentées, et jusqu'à 50% dans les scénarios les plus pessimistes. Une baisse des précipitations et donc une conséquence sur l'usage de l'eau et des conflits liés à l'usage de l'eau. Donc l'usage domestique, l'usage agricole, industriel, énergétique. Et on augmentera en fait finalement tous ces conflits. Une diminution de l'enneigement en montagne qui aura des conséquences sur les cours d'eau. Par exemple, l'Ariège devrait subir une baisse de 20% de ses débits annuels. Quand on sait que les glaciers ont un impact directement sur les réserves d'eau douce, on est clairement impacté en Occitanie. Une perte de la biodiversité qui est riche et importante en Occitanie, avec nos zones côtières, les zones de montagne, les zones de plaine. Voilà. Une augmentation du nombre de maladies transmises par le moustique. Donc ce que je vous disais tout à l'heure, des augmentations de dengue, de Zika, et plus que c'est plus que des cas importés, on serait vraiment sur des cas endémiques. Donc voilà, on commencerait finalement à devoir adapter des politiques qui existent déjà dans les DOM-TOM. Voilà. Et une augmentation du phénomène de retrait gonflement. On a 66% du territoire qui est concerné par ce risque. Donc on a 63,2 millions d'habitants qui sont concernés par le retrait de retrait gonflement. Donc plus il fera sec en été, plus les sols argileux vont craqueler, plus les précipitations vont augmenter par des phénomènes qui seront de plus en plus importants, les phénomènes méditerranéens, etc., plus le sol ne va pas réussir en fait à tout capter, oui, et il va gonfler d'un coup, et en fait les maisons craquent, elles se coupent en deux. Voilà, j'en ai l'expérience de mon voisin. c'est impressionnant. Voilà.
2: Bon, voilà, donc on vient de vous présenter les grands éléments au niveau des enjeux. Essayez de, voilà, alors ce sont des données peut-être qui sont parfois un peu complexes. Donc n'hésitez pas à poser des questions s'il y a des parties de la présentation qui vous sont semblées un peu obscures. Donc je sais qu'autour de la table, là, à qui je vais faire réagir, il y a des spécialistes et puis des gens qui le sont moins. Voilà, donc alors peut-être une question pour des gens qui ne sont pas forcément des spécialistes. Je vois un dirigeant en face de moi, Cédric, même si je sais que tu es quand même bien renseigné sur ces sujets. Quel est un peu, en tant que dirigeant d'entreprise, ce genre de présentation, d'explication des enjeux, qu'est-ce que ça t'inspire, voilà, comment tu réagis et les questions que tu peux te poser éventuellement?
3: Merci déjà pour la présentation, c'était riche. Alors bon, on prend tout de suite un petit coup derrière parce que bon, c'est beaucoup de data qui sont quand même inquiétantes, hein, même si on tente de dire comment est-ce qu'on peut justement atténuer ça avant d'aller sur de l'impact positif. Donc ça, c'est dur. Alors moi, nous, on se connaît bien avec Thierry. Moi, je suis un homme conceptuel, mais surtout un homme aussi d'action. Et ce qui est très difficile et dans ma construction, moi, c'est de dire à un moment donné, quand on comprend des choses, c'est comment est-ce qu'on change justement ces modèles-là. Ça passe aussi par nos équipes. Enfin, nous, on le voit, on a changé des entreprises. C'est aussi parfois... aller sur de la capacité au changement même de nos collaborateurs et de voir même de parfois de pas se faire comprendre et de du coup reconstituer les équipes. Donc c'est vraiment tout un schéma à déconstruire et c'est vraiment une énergie incroyable. Et je suis toujours un peu dans cette mesure du progrès, de dire alors ça, on progresse, mais dans le mot progrès, moi c'est j'aimerais voir plus, voilà, de positif et de dire oui, encore une fois, comment est-ce qu'on peut parce que là, enfin, à part le raisin qui bénéficie du soleil, ça c'est chouette. Et encore, je crois que c'est pas, voilà, c'est pas le souhait. Enfin, il y a très peu de positif dans tout ça, quoi. Donc, sur l'humain, qu'est-ce qu'on peut faire davantage, quoi.
2: Voilà. Merci Cédric pour cette réaction. Voilà, côté dirigeant, si je devais faire intervenir, je sais pas, peut-être Thibault. Donc, côté professionnel de la décarbonation, fait des gens qui sont sur le terrain pour aider les entreprises et les acteurs à passer à l'action. Au niveau pédagogique, au niveau quelles sont les difficultés pour faire passer les messages que tu peux rencontrer, comment tu vis tout ça, Thibault?
4: Bonjour à tous. Pour moi, c'est je suis un jeune de 24 ans et à chaque fois que je vois ces chiffres, ça me fait un peu mal. J'ai l'impression que ça m'est un peu tombé dessus, mais que j'ai ma part de responsabilité là-dedans aussi. En plus, c'est très succinct là, comme présentation, mais quand on travaille vraiment dedans, on a encore plus d'indicateurs sur la biodiversité. On sait où aller chercher les chiffres, notamment au Conseil pour le climat récemment. Sur les entreprises, il y a le baromètre de la RSE en 2024, etc., qui envoie des chiffres à la fois positifs et très négatifs. Cette année particulièrement négatif. Moi, je peux voir de tout avec mes clients. Je vois des clients qui sont très, très engagés. C'est notamment, je pense à un industriel là qui va voir ses actionnaires et qui dit « Bon, on a prévu à 2030 de réduire de 52% nos émissions. » Et là, j'étais super content. Et après, on voit l'inverse total. C'est-à-dire des gens, on bosse avec eux, on leur donne un peu plus pour essayer de les convaincre que ça peut être une action, un changement de modèle économique, une économie de la fonctionnalité. Et on n'arrive pas à les faire changer. Donc, je suis content de voir des dirigeants aussi qui prennent le sujet à cœur. Merci.
2: Merci Thibault de cette réaction. Donc Thibault, la SCI ASIC Climat Local, voilà, qui travaille sur pas mal de sujets, entre autres la compensation, fait que c'est un sujet qu'on traitera dans la prochaine matinale. Un sujet aussi qui est pas très clair, très critiqué, alors qu'on a besoin de ce phénomène de compensation. Une autre réaction, alors dans un autre, j'ai à côté de moi Michael Ménil, qui est donc qui lui traite d'un sujet très complexe, spécialiste en complexité, qui est le domaine, voilà, des polycrises. Alors, sans rentrer dans le détail de cet autre sujet assez complexe, comment tu réagis? Qu'est-ce que cette présentation, donc, qui ne concerne que les enjeux climat, qu'est-ce que ça t'inspire, Michael?
5: Il faut savoir, bon, le réchauffement climatique, enfin j'appelle ça le réchauffement global rapide, pour que certains ne puissent pas détourner justement cette notion, c'est rapide à l'échelle de l'humanité, enfin et à l'échelle de la Terre, c'est un réchauffement qui est très rapide. Il faut savoir qu'il y en a déjà eu, mais sur des centaines de milliers d'années à des millions d'années dans l'histoire de la planète. Donc oui, il y en a déjà eu, mais jamais aussi rapide dans l'histoire de la Terre. Là, c'est un problème, c'est que les écosystèmes ne peuvent pas s'adapter suffisamment rapidement pour faire face à cette catastrophe climatique. Ce que ça m'inspire, tous ces chiffres, c'est que malheureusement, on a conceptualisé le réchauffement climatique depuis quasiment plus d'un siècle. On avait les premières expériences déjà il y a très longtemps sur des bouteilles remplies de CO2 et d'autres bouteilles remplies d'oxygène. Et on voyait que les bouteilles remplies de CO2 en verre pouvaient absorber plus facilement la chaleur et la retenir plus longtemps. Et puis ensuite, on avait commencé à faire des calculs et à faire mesurer la concentration de CO2 dans l'atmosphère. Et ça, ce sont des signaux qu'on a vus depuis longtemps. Et aussi, il faut savoir qu'il y a des causes. Les groupes pétroliers, comme ExxonMobil, savaient ça depuis très longtemps. Depuis les années 50, ils ont fait les premières recherches sur le sujet. Ils ont même commencé à collaborer avec le gouvernement des États-Unis. Et ils n'ont finalement, au bout d'un moment, ils se sont dit, mince, sur le plan économique, c'est pas bon, donc on va arrêter. Et ils ont commencé à travailler sur la désinformation. Et vous pouvez lire des livres qui sont très intéressants, comme justement les vendeurs de doute. Je conseille vraiment ces livres. Vous comprendrez pourquoi maintenant il y a beaucoup de climato-scepticisme justement dans le monde. Et ça contribue à ce qu'on appelle un phénomène global qui est très étudié aux États-Unis et dans beaucoup d'autres pays dans le monde, qui s'appelle la polycrise globale. Et c'est comment justement l'ensemble de ces problèmes s'entremêlent les uns avec les autres et fait qu'on est dans une situation difficile à s'en dépêtrer. Donc, ce que je conseille, c'est que le changement climatique est une composante de la polycrise globale. Il y a aussi, bien entendu, les autres limites planétaires, qu'on verra après, et elles ont un impact économique sur l'Occitanie et un impact aussi sur la société, qui sont très importantes. Donc, on est obligé de se saisir de ce problème parce qu'elle va elle va détruire des emplois, elle va détruire justement, elle va poser des problèmes de survie lors des catastrophes naturelles, mais aussi, par exemple, pendant les vagues de chaleur. Et elles vont affecter principalement les personnes qui ont le moins de moyens pour s'adapter.
2: Voilà, merci de rajouter une couche. Voilà, la présentation, c'est tout à fait... Pour interroger en complément donc, une personne qu'on connaît, membre de Planète RSE, Dominique Bonneau, donc, quelqu'un qui a vécu, quelque part, comme on dit, chemin de transition, avec un parcours de longues années. Ils ont parlé tout à l'heure dans le secteur de l'aéronautique, qui est peut-être, alors, pour les Toulousains que nous sommes, un des secteurs où se posent pas mal de questions. Et pour ceux qui observent tous ces problèmes, et des questions qui n'ont pas l'air d'être vraiment relevées à la bonne hauteur au niveau des acteurs eux-mêmes. Enfin, sous réserve, en parlant avec des ingénieurs en tout, on voit que les promesses d'une grosse compagnie locale sur la décarbonation, tout ça, ont l'air quand même très très optimiste par rapport à ce que la technologie permet. Dominique, donc, comment tu réagis à ces sujets, toi maintenant, qui est très impliqué dans la transition, qui a fait des choix de changement de vie, comment tu vis tout ça et qu'est-ce que tout ça t'a inspiré, toi qui l'as découvert, tous ces chiffres il y a quelques années, contrairement à Exxon ou d'autres?
6: Alors, je serai encore plus alarmiste que tout ce qui a été dit. juste quelques chiffres pour rajouter. Le premier lanceur d'alerte, il a agi, il avait compris l'impact des émissions de gaz à effet de serre sur le climat en 1897. Donc, encore bien avant Exxon, les années 50 et Total aujourd'hui, etc. Je vous invite également à aller voir le site de l'ADEME. Vous tapez votre code postal sur le site de l'ADEME et on vous projette sur l'évolution du climat local de votre commune. Et pour la région toulousaine, le climat local de 2050, ça sera le climat de la ville de Constantine, au nord-est de l'Algérie, aujourd'hui. Donc, la vigne, on pourra oublier. Par ça, ce sera les oliviers, les amandiers et toutes les plantes qui essayent de survivre dans un milieu désertique. Et les vignes, il faudra aller les planter en Normandie, voire en Angleterre. Un autre point, c'est que 75% des stations de ski sont amenées à disparaître à cause de la problématique d'enneigement. Et pour poursuivre sur la problématique de l'eau, bah, dans 10 ans, il n'y aura plus de glaciers dans les Pyrénées. Et dans 25 ans, la Garonne sera sur un débit moyen de moins 25% à l'année et moins 50% 6 mois par an, à cause justement de l'absence d'enneigement en hiver qui alimente les rivières, notamment au printemps. Donc on va sur une guerre de l'eau. Ce n'est pas des conflits d'usage, c'est carrément une guerre, parce que les Toulousains, je ne sais pas ce qu'ils vont boire, quoi. Quelques autres éléments, ouais, c'est 120 jours, vous dites 100 plus, l'ADEME table sur 120 jours de canicule par an, donc 3 mois où il fera plus de 20 degrés la nuit et plus de 35 le jour. Donc ça nous laisse imaginer, moi qui suis j'adore le potager, je fais de la permaculture, j'ai un écogite également, et quand je vois mes plantes qui dépérissent l'été, bah là je me dis, dans 25 ans, il n'y aura même plus de jardin, ça ne sera pas la peine d'en faire. Et nos légumes, bah, faudrait les faire pousser au nord de la Loire, quoi. Donc on sera sur des problématiques de transport pour pouvoir juste se nourrir. Alors pas de l'eau non plus, quoi. Voilà, donc pour moi, c'est agir, former, transmettre, parce qu'on connaît ces éléments-là, et il faut arriver à former, faire prendre conscience aux gens de tout ça pour que l'évolution, pour que les citoyens puissent agir à leur niveau, chacun localement, et réduire leur impact sur leurs émissions de gaz à effet de serre. Alors pour terminer sur l'aéronautique, c'est vrai qu'il y a un gros enjeu là-dessus. Décarboner l'aéronautique, aujourd'hui, la solution la plus simple, c'est de transformer les carburants, transformer le kérosène en utilisant ce qu'on appelle les SAF, des carburants d'origine synthétique, mais non carboné, mais pour ça, il faut les produire. Là, j'ai l'impression qu'il y a un gros retard. Le dernier dossier que j'ai créé en matière d'amélioration quand j'étais dans l'armée de l'air, en 2012, c'était sur ce sujet-là. Et rien n'a bougé depuis.
2: Voilà. C'est ça qui t'a fait changer, qui t'a fait quelque part quitter l'aéro, le fait que tu sentais qu'il n'y avait pas de prise en compte, de changement vraiment à la bonne échelle. C'est peut-être beaucoup, mais...
6: Disons que l'aéronautique aujourd'hui sert à nourrir le tourisme de masse. Je ne sais plus le pourcentage exact, mais un immense pourcentage des passagers utilisent l'avion pour des déplacements courts très loin. Partir en voyage à Bali, aller faire un week-end à Montréal depuis Toulouse, c'est ça qui fait aujourd'hui du mal à l'aéronautique, et c'est contre ça que je suis à titre personnel. Alors faire un voyage tous les 4-5 ans dans l'hémisphère sud ou à l'autre bout du monde, c'est formidable pour ceux qui peuvent se le permettre, mais il faut savoir que plus de 95% des gens sur la planète ne prendront jamais l'avion de leur vie. Donc l'avion reste quelque chose d'élitiste, et il faut le ramener à l'impact qu'il génère, quoi.
2: Merci, merci Dominique. Dernier témoignage peut-être. Alors, je vais redonner la parole à un professionnel quand même. Est-ce que quand même il y a des signes que certains entrepreneurs, certaines organisations se mobilisent, voilà. Est-ce que tu sens quand même qu'il y a quelques mouvements un petit peu plus sympathiques qui peuvent encourager un certain optimisme, ou vraiment c'est plutôt compliqué?
7: Bah, c'est vrai que quand on voit les chiffres, bah, nous, c'est...
2: Voilà,
7: c'est...
2: Bah, on précise qui tu es, voilà, Nicolas.
7: Oui, ouais. Non, moi, je travaille dans un bureau d'études. On fait aussi l'accompagnement sur du bilan carbone et stratégie de décarbonation. C'est des chiffres qu'on voit presque au quotidien. Donc, c'est vrai que les revoir, ça met toujours un coup. Et puis, quand on n'est pas forcément sensibilisé, c'est difficile. Peut-être revenir sur ce qui s'est dit sur la partie embarquer les collaborateurs. C'est vrai que c'est toujours compliqué. Nous, on le voit à notre échelle quand on parle avec des clients. C'est impossible presque d'embarquer 100% des collaborateurs dans des démarches comme ça. Après, là-dessus, il y a des solutions qui existent. Il y a des ateliers de sensibilisation qui sont très bien, qui peuvent être déployés à l'échelle d'entreprise complète. Ça ne marchera pas avec tout le monde, parce que de toute façon, il y a toujours une part de gens qui ne sont pas sensibles à ces sujets-là et qui ne seront pas embarqués de toute manière. Mais ça n'empêche pas de mettre en place des actions. C'est vrai que tout ça, c'est alarmiste. On se dit... La notion de temporalité, elle est aussi difficile, parce qu'on se dit, ça va très vite. Nous, à notre échelle, qu'est-ce qu'on peut faire? Finalement, pas grand-chose. Donc, allez, je fais rien. Mais bon, il faut rester optimiste. Il faut dire qu'il y a des outils qui existent, il y a des choses qui peuvent être mises en place. Il faut commencer par comprendre, faire un bilan, un bilan carbone à l'échelle d'une entreprise. Ça permet déjà de savoir où est-ce qu'on émet des gaz à effet de serre, comment est-ce qu'on peut s'améliorer. Et puis il y a plein d'outils, plein de méthodologies.
2: Merci Nicolas, parce que tu ouvres à la limite la prochaine partie de la présentation qu'on va filmer, justement, où il s'agit d'évoquer les solutions, les méthodes.
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3: Au début de l'année 2012, 5 ans après avoir été imaginé au fil des débats du Grenelle de l'environnement, le label HVE, dit de haute valeur environnementale, était officiellement créé sous l'égide du ministère de l'Agriculture. 10 ans plus tard, ce label, conçu pour garantir, je cite, que les pratiques agricoles utilisées sur l'ensemble d'une exploitation préservent l'écosystème naturel et réduisent au maximum la pression sur l'environnement, serait aujourd'hui revendiqué par près de 5% des 389 000 exploitations agricoles françaises. Cette mention HVE, pour aussi vertueuse qu'elle puisse paraître, n'en est pas moins exempte de critiques, dont celle de l'UFC, Que Choisir, mais aussi de France Nature Environnement, des Amis de la Terre, de WWF, de Greenpeace, de la Fédération Nationale d'Agriculture Biologique des Régions de France, ou encore de l'Office Français de la Biodiversité qui, dans une note publiée fin 2020, établissait que ce label ne présente dans la grande majorité des cas aucun bénéfice environnemental. Un peu plus tôt, au cours de cette même année 2020, c'est la Cour des comptes qui avait rendu public un référé envoyé au ministère de l'Intérieur et qui déplorait que les plans consécutifs au Grenelle de l'environnement demeurent pour l'instant très en deçà des objectifs fixés alors, notamment celui de réduire de moitié l'usage des pesticides à l'horizon 2018. Alors non seulement cet objectif n'a pas été tenu, mais l'utilisation de pesticides en France aurait même, selon la Cour des comptes, augmenté de 12% entre 2009 et 2018. 2018, c'est justement l'année où Valérie Murat et son association Alerte aux Toxiques, basée à Bordeaux, ont décidé d'envoyer 22 bouteilles de vin certifié HVE au révélateur des analyses d'un laboratoire, en l'occurrence les laboratoires du Bernay. La publication des résultats de ces analyses a valu à Valérie Murat et à son association une condamnation à 125 000 euros de dommages et intérêts pour dénigrement collectif suite à une action en justice portée notamment par le Comité interprofessionnel des vins de Bordeaux et près d'une vingtaine d'autres plaignants. Valérie Murat ou quand la dénonciation des pesticides ulcère le vignoble bordelais, c'est le titre de ce nouveau numéro d'interférence dont le premier épisode commence tout de suite.
4: Je suis la fille d'un vigneron qui est décédé en 2012 d'un cancer bronchopulmonaire et qui a été reconnu en lien avec une exposition à l'arsenic du sodium de 1958 à 2000. J'ai engagé pour mon père, qui n'en a pas eu le temps, deux procédures judiciaires pour qu'il soit reconnu victime de l'industrie chimique et la première plainte au pénal en France pour homicide involontaire d'un vigneron qui tentait de mettre en lumière les responsabilités pénales de la firme Bayer et des services de l'État qui ont homologué pendant plus de 40 ans des produits à base d'arsenic du sodium qu'a utilisé mon père sans jamais être informé des dangers pour sa santé. Toute ma militance en fait vient de là, de ce qui lui est arrivé et de ce qui a détruit notre famille. Et quand mon père est décédé, je lui ai promis d'engager des procédures pour lui qu'il n'a pas eu le temps d'engager. Parce qu'il tenait à alerter ses confrères, ses consoeurs, ses voisins, ses amis sur la dangerosité de ces produits dont on ne parlait pas. Il y a 10 ans, on n'en parlait pas comme aujourd'hui. Et j'ai engagé donc ces deux procédures. Et puis, dans les recherches que j'ai commencé à faire en 2013, j'ai commencé à rencontrer des chercheurs, à m'intéresser à certains travaux. Et j'ai très rapidement fait la connaissance de Maryse Bimeran, qui est devenue ma camarade de lutte et qui, elle, avait entamé des procédures judiciaires pour son frère. Nous avions le même avocat, maître François Laforgue, à Paris. Et Marie-Lise et moi, nous avons commencé à mener des actions ensemble, ici, très spontanément, très naturellement, ça s'est fait. Et on a commencé à faire ce que nous appelons des actions coup de poing. Parce qu'ici, nous sommes au royaume de l'Omerta. Le Bordelais, c'est une région dans laquelle on ne peut pas parler librement des pratiques de la bourgeoisie viticole. Elle n'y tient pas et elle fait tout pour que, au contraire, ce soit tu et que l'on ne sache pas ce qu'il y a dans une bouteille de vin et comment le vin est fabriqué et toutes les conséquences que cela comporte à la fois pour les professionnels et pour les riverains. Donc on a commencé à faire des soirées d'information, on a commencé à, par exemple, on a fait une marche blanche en 2016, qui est un acte quand même très très fondateur de la mobilisation que nous avons réussi à mettre en place ici, avec d'autres collectifs, ONG, syndicats, et aussi nous avions par exemple recouvert un rond-point en allant vers le nord du Médoc, où nous avions installé 70 croix blanches symbolisant les victimes des pesticides dans les ouvriers et les ouvrières agricoles, pour tracter aussi. Donc toujours des choses très très visibles, parce que ici, les institutions de la viticulture font tout pour que, dès que quelque chose émerge, ce soit tu, on remette le couvercle de l'omerta sur la marmite qui est déjà en train de bouillir depuis longtemps. Alors c'est vrai qu'ici, depuis 10 ans avec Marie-Lise, on peut se vanter toutes les deux d'avoir mobilisé du monde. Ça, on ne peut pas nous l'enlever. Et on a vraiment fait émerger cette question des pesticides. Aussi, beaucoup grâce aux médias. Parce que il fallait aussi que cette question, elle puisse dépasser les frontières du département et dépasser les frontières du pays. On n'est pas le seul pays en Europe ou dans le monde à utiliser des pesticides de synthèse en agriculture. Et on peut vraiment aujourd'hui, on en parlait encore avec Marie-Lise il n'y a pas longtemps, se vanter d'avoir vraiment mobilisé et fait émerger cette question. Et en 2018, nous avons pris la décision de nous mettre à faire des analyses en résidus de pesticides dans les vins. Pourquoi ? Parce que, à force d'actions coup de poing, les institutions de la viticulture à ce moment-là, voyant que nous avions vraiment mobilisé du monde derrière nous, sociétés civiles, ONG, collectifs, syndicats, presse, quelques politiques locaux aussi, se disaient comment faire pour calmer le jeu. Et donc il y a eu en 2016 une grande année où il y avait beaucoup beaucoup d'annonces et les institutions laissaient croire à la société civile qu'on travaillait main dans la main. Et ça nous énervait bien entendu beaucoup. Donc on a pris la décision pour créer un levier de force en plus supplémentaire et nouveau de faire des analyses. Donc en 2018, on décide de faire analyser, bien sûr on ne choisit pas les bouteilles au hasard, de faire analyser le vin de M. Farge, qui est le président du CIVB, le comité interprofessionnel des vins de Bordeaux. Et là, première bouteille, rien d'étonnant, on retrouve 16 résidus différents de pesticides de synthèse, dont 4 CMR. Et c'était ce monsieur qui, en 2016, avait dit, à grand renfort de conférences de presse, main dans la main avec la préfecture, lors d'une grande conférence qui durait 3 jours, le Bordelais sortira des pesticides. Et on s'est rendu compte avec cette analyse que ce monsieur qui faisait cette promesse, lui-même, n'était pas du tout au clair avec ça. On a ensuite fait analyser plusieurs vins du Médoc, mais chaque fois qu'on faisait les analyses, parce que ça coûte très cher, on ne dépassait pas en général 7-8 bouteilles, parce qu'il fallait trouver au moins 250 euros par bouteille pour payer le laboratoire agréé qui les faisait. Puis les bouteilles en elles-mêmes, quand c'est des crus classés, il faut rajouter des dizaines et des centaines d'euros de plus. Et puis les expéditions aussi, parce que le laboratoire n'est pas sur Bordeaux, il est dans le département 11. On avait à chaque fois, on en avait vraiment pour notre argent, parce qu'il n'y a pas eu une seule fois où le laboratoire n'a détecté aucun résidu de pesticide.
3: Rendez-vous demain pour le deuxième épisode de cette série, et d'ici là, restez à l'écoute et en alerte.
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3: L'idée de l'air, moi, me semble quand même très très important pour notre santé. Donc, je pense qu'il faut qu'on aille vers d'autres solutions. Et après, avoir aussi un regard sur le futur. Quand on parle de voltaïque, au bout de 10-15 ans, quand il faut les remplacer, on en fait quoi? Est-ce que ça ne crée pas d'autres problèmes?
4: C'est une problématique que vous avez eue sur la ZAC, ça ou...
3: Non, parce qu'aujourd'hui, c'est pris en charge. On essaye de le mettre sur le cahier des charges pour que ça soit pris en charge, mais j'imagine, moi, dans des bâtiments municipaux, je refaire ma mairie, il y a plein de bâtiments municipaux qui pourraient avoir de l'énergie solaire. Qu'est-ce qu'on va en faire dans 10-15 ans de ces panneaux? Est-ce qu'on ne va pas créer d'autres pollutions? Alors, j'espère qu'on va trouver tous les moyens pour y arriver, mais c'est un vrai souci, oui.

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3: Alors j'utilise le mot phyto, moi, parce que je suis un professionnel, et le terme pesticide, c'est un terme qui est mal aimé des professionnels agricoles. Alors j'essaye d'être professionnel et j'utilise le terme phyto, même si je sais que certains pour vous, ça choque. C'est le terme que j'utilise, tant pis.
4: Moi je dis pesticide parce que ça choque.
3: Oui, je vous entends. Mais vous n'avez pas la même place que moi. Vous n'avez pas la même place que moi. Moi, je suis un technicien et je me dois de ne pas blesser le premier contact avec les gens et essayer de faire avancer les gens. Quand j'utilise le mot pesticide, je vais braquer ceux que je veux toucher en priorité, pas forcément que les agriculteurs, les vendeurs de produits phyto, les gens qui ont envie de continuer à utiliser les produits phyto. C'est quoi notre rôle d'animateur ? C'est de faire plaisir à tous ceux qui sont convaincus, de faire une réunion, un soir, une conférence, comme j'en fais souvent, avec devant moi que des gens qui sont des écolos, qui sont complètement convaincus. Ben non, c'est pas ça mon métier. Mon métier, c'est d'aller chercher ceux qui n'ont pas envie de réduire l'usage de produits phyto. Et ben pour ça, je ne dois pas les braquer en leur parlant de pesticides et en étant intégriste. Ça, c'est mon rôle.
4: C'est pas être intégriste que de dire ça. Bon, on va pas lancer le débat.
3: J'entends bien que vous pouvez utiliser le terme pesticide dans votre rôle, mais dans mon rôle à moi, d'animateur, d'aller chercher les gens, de les aider à évoluer, eh ben, je dois essayer d'avoir un dialogue avec eux. Et pour établir le dialogue, il faut qu'on essaye de trouver les mêmes termes et qu'on s'entende. Voilà.

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1: Cette politique des ENS avait deux objectifs, elle a toujours deux objectifs, préserver la qualité des sites, des paysages, des milieux, des champs naturels d'expansion des crues, et ça c'est un élément important également, et puis aménager, pour qu'ils soient ouverts au public, ces espaces naturels sensibles. Alors, pour mettre en place ce dispositif, au niveau national, le législateur a prévu trois outils. Un outil financier, c'est la part départementale de la taxe d'aménagement. C'est une taxe qui est prélevée au taux de 1% depuis 2006. Pour le Conseil départemental de la Côte d'Or, ça représente aujourd'hui en trésorerie quelque chose comme 5 millions d'euros. On a le droit de rêver, excusez-moi, on a le droit de rêver. Un outil foncier, c'est le droit de préemption. Et puis un outil contractuel, c'est-à-dire l'ensemble des conventions de gestion avec les maître d'œuvre des sites. Alors aujourd'hui, la politique ENS au niveau national, elle est menée dans 99 départements. On relève environ

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1: Bonjour et bienvenue dans les infos durables. Bien, aujourd'hui on va parler de l'Office français de la biodiversité qui vous propose avec le Life Artisan, en partenariat avec le programme national de recherche Solubiode, un parcours, les milieux agricoles de demain donc. Il s'agira d'un parcours qui permet de découvrir les façons de s'adapter avec la nature. C'est dédié aux solutions fondées sur la nature justement pour l'adaptation des territoires et pratiques agricoles face aux risques liés au changement climatique. Alors ça se passe de juin à octobre. Ce sont des webinaires donc qui s'adressent à tous, enfin plus particulièrement dans la cible, à savoir agriculteurs, collectivités, organisations non gouvernementales, professionnels de la biodiversité. Vous pourrez découvrir le rôle et les co-bénéfices des solutions fondées sur la nature pendant ces 7 webinaires. Donc, si vous voulez en savoir plus, ça se passe, je vous le rappelle, jusqu'en 31 octobre prochain. Eh bien, vous contactez l'Office français de la biodiversité qui vous donnera tous les détails pour vous brancher sur ces conférences numériques. À bientôt pour un prochain rendez-vous sur l'antenne de Radio Terre.
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1: Bonjour et bienvenue pour les infos durables. Aujourd'hui, on va se rendre du côté de Pinsaguel. Ça se trouve au sud de Toulouse. Et si vous habitez ce petit village ou si vous n'êtes pas très loin, et si vous avez envie de vous impliquer ou donner de votre temps, on vous propose tout simplement de participer à des actions sur des sorties nature et notamment sur une sortie qui s'appelle Chuchotement d'automne, les oiseaux de la plaine toulousaine. Ce sera l'occasion d'échanger en toute convivialité, de découvrir ces actions de nature et de trouver une manière de vous engager. Que vous soyez curieux, futur bénévole ou déjà engagé, vous êtes les bienvenus lors de cette sortie, mais aussi pour participer aux activités de cette association en tant que bénévole. Ça se passera en ce qui concerne la sortie donc le mercredi 23 septembre et un peu plus tard le jeudi 19 novembre. Autre sortie, donc le dimanche 27 septembre à 8h30, les oiseaux se font plus rares et plus discrets en automne, mais ils sont bien présents. Vous pourrez peut-être les reconnaître et voir comment ils séjournent dans les contrées en basse saison, notamment découvrir le faucon crécelle et bien d'autres. Si vous êtes amoureux d'ornithologie, et bien si vous êtes bénévole, n'hésitez pas à participer à ces sorties. Dimanche 27 septembre, je vous rappelle aussi le contact aussi bien pour Pinsaguel que pour cette sortie. C'est Nature en Occitanie sur Internet. À bientôt pour un prochain rendez-vous.

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0: l'idée de l'air, moi, me semble quand même très très important pour notre santé. Donc, je pense qu'il faut qu'on aille vers d'autres solutions. Et après, avoir aussi un regard sur le futur. Quand on parle de voltaïque, au bout de 10-15 ans, quand il faut les remplacer, on en fait quoi? Est-ce que ça crée pas d'autres problèmes?
1: C'est une problématique que vous avez eue sur la ZAC, ça ou...
0: Non, non, non, parce qu'aujourd'hui, c'est pris en charge. On essaye de le mettre sur le cahier des charges pour que ça soit pris en charge, mais j'imagine, moi, dans des bâtiments municipaux, je songe à refaire ma mairie. Il y a plein de bâtiments municipaux qui pourraient avoir de l'énergie solaire. Qu'est-ce qu'on va en faire dans 10-15 ans de ces panneaux? Est-ce qu'on ne va pas créer d'autres pollutions? Alors j'espère qu'on va trouver tous les moyens pour y arriver, mais c'est un vrai souci, oui.

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3: Nous, notre préoccupation, finalement, on est une ville à la campagne, si je puis dire, mais quand même qui est traversée par un flot de véhicules quotidiens importants. On est sur une route métropolitaine, mais qui était départementale jusqu'à présent, avec beaucoup de poids lourds, avec beaucoup de voitures. Donc c'est vrai que cette qualité de l'air, elle va passer pour nous avec une réflexion avec la métropole, et je pense qu'on sollicitera son président notamment pour essayer de trouver des solutions justement pour réduire ce flux routier. Par exemple, puisque c'est quand même une conséquence directe sur la qualité de l'air.

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2: Il y avait un constat initié par Jacques Weber, feu Jacques Weber, qui a consisté à dire, bien voilà, la biodiversité conditionne les activités économiques qui elles-mêmes influent sur la biodiversité. Et de fait, il y a eu cette prise de conscience que la biodiversité est à la fois source de profit, mais aussi donc de dépendance, les entreprises économiques étant potentiellement dépendantes de la biodiversité selon leur modèle économique, mais également source de coûts, parce qu'il faut gérer les impacts sur la biodiversité. Et on le voit, par exemple, en matière de tourisme. Il y a des îles comme la Guadeloupe qui sont magnifiques en raison et grâce à sa biodiversité. Donc c'est une biodiversité qui va être source de profit, qui va créer un écotourisme. Mais à contrario, si cette biodiversité est détruite, eh bien il y aura une perte économique importante. On le voit pour la Guadeloupe, on peut le voir pour la Corse. S'il y a trop de méduses, on ne va plus aller en Corse. Donc voilà le lien, et pourtant c'est beau la Corse. Donc voilà le lien entre biodiversité et économie sur l'écotourisme. Puis plus généralement dans le secteur de l'industrie, il y a un lien évident de par les rejets que les industries peuvent générer.

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1: Bonjour et bienvenue pour les infos durables. Aujourd'hui, on va partir du côté de la Provence et de la région PACA. Vous savez que vous pouvez aussi entendre Radio Terre à Nice, donc en DAB+. Et là, il s'agit d'une visite de la fête de la nature au muséum. Donc, c'est à Marseille pour cette information. Donc, du 19 mai au 27 septembre, vous pourrez, en allant au muséum, voir une exposition photographique. Il y aura aussi des sorties nature, découvrir Flore des Calanques, des soirées de restitution City Nature Challenge et puis une fresque de la biodiversité. On se posera la question de savoir si la nature à Marseille est plus riche que celle de Paris ou de Los Angeles. Depuis 2024, ERCS, Marseille Université et la ville de Marseille participent à cette aventure de City Nature Challenge. Ce défi international permet à chacun de découvrir et de contribuer à la connaissance de l'incroyable richesse naturelle de son territoire communal. En tout cas, si vous êtes intéressé par l'exposition photographique qui, je vous le rappelle, se tiendra jusqu'au 27 septembre, eh bien, contactez le musée d'histoire naturelle de Marseille, l'adresse, donc c'est Palais Longchamp à Marseille. Et si vous voulez un numéro de téléphone, c'est le 04 91 14 59 50. A bientôt pour un prochain rendez-vous sur Radio Terre.
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1: Bonjour et bienvenue dans les infos durables. Aujourd'hui, on va partir du côté de Nice où vous pouvez écouter Radio Terre sur le DAB+. Pour vous parler d'une manifestation qui aura lieu pendant la matinée du samedi 26 septembre. Donc, c'est à Nice une période, le mois de septembre, idéale pour partir à la découverte des oiseaux du Liban. La douceur de la arrière saison et la lumière de fin d'été offrent des conditions parfaites pour se balader en bord de mer. Cette sortie, donc proposée par la métropole de Nice le 26 septembre, s'inscrit dans le cadre de l'Atlas de la biodiversité communale et elle vous invite à observer les espèces emblématiques du littoral entre plages, rochers et zones portuaires. C'est aussi un moment clé pour les passages migratoires avec de belles surprises à la clé. Une sortie conviviale et accessible pour prendre le temps d'observer, d'apprendre et de profiter du littoral niçois autrement. Si vous voulez en savoir plus sur cette sortie du 23 septembre, eh bien vous allez sur le site de la métropole de Nice. En fait, c'est nicecôtedazur.org. À bientôt pour un prochain rendez-vous sur l'antenne de Radio Terre.

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0: Premier témoin, Lamarck, Jouy, Milbert. Extrait de Système analytique des connaissances positives de l'homme, restreinte à celles qui proviennent directement ou indirectement de l'observation, de Jean-Baptiste Lamarck. L'homme, par son égoïsme trop peu clairvoyant pour ses propres intérêts, par son penchant à jouir de tout ce qui est à sa disposition, en un mot, par son insouciance pour l'avenir et pour ses semblables, semble travailler à l'anéantissement de ses moyens de conversation, semble travailler à l'anéantissement de ses moyens de conservation et à la destruction même de sa propre espèce. En détruisant partout les grands végétaux qui protégeaient le sol, pour des objets qui satisfont son avidité du moment, il amène rapidement à la stérilité ce sol qu'il habite, donne lieu au tarissement des sources, en écarte les animaux qui y trouvaient leur subsistance et fait que de grandes parties du globe, autrefois très fertiles et très peuplées à tous égards, sont maintenant nues, stériles, inhabitables et désertes. On dirait que l'homme est destiné à s'exterminer lui-même après avoir rendu le globe inhabitable. C'était un texte de Jean-Baptiste Lamarck. Jean-Baptiste de Lamarck est né en 1744 à Bazenta dans la Somme et mort en 1829 à Paris. Naturaliste français, il est l'un des premiers, en 1802, à introduire le terme « biologie » pour désigner, dans sa conception d'une bonne physique terrestre, l'étude des organismes vivants, à côté de la météorologie, étude de l'atmosphère, et de l'hydrogéologie, étude de la croûte terrestre. Dans sa théorie de la Terre intitulée « Hydrogéologie » en 1802, il suggéra, selon une note de Vernadsky, le concept de biosphère pour désigner l'ère de la vie, c'est-à-dire l'interaction de la matière vivante avec l'écorce terrestre, sans toutefois inventer le concept fonctionnel et évolutif moderne. Dans ses principes de géologie, Liel résume et critique les idées transformistes de la philosophie zoologique de Lamarck, mais ne mentionne pas son hydrogéologie, ouvrage également ignoré par Darwin. Dans la théorie biologique de l'évolution, les controverses entre néo-lamarckisme et néo-darwinisme persistent jusqu'à nos jours. L'ermite en province ou observation sur les mœurs et les usages français au commencement du XIXe siècle par Étienne de Jouy. Bientôt nous arrivâmes aux gorges de Septème, où, dans un des cantons les plus arides de l'aride Provence, on a construit plusieurs fabriques d'oxyde et de soude factice. Les vapeurs qui s'exhalent de ces laboratoires noircissent et brûlent tout aux environs. On croirait être au bord d'un volcan. J'interrogeais le négociant sur les résultats de cette découverte remarquable. « Belle demande !» s'écria le porte-croix. « Brûler et détruire, voilà le but et le moyen de toutes vos innovations. » Et partant de là pour fulminer un burlesque anathème contre toute amélioration qui ne remonte pas à plus d'un demi-siècle, il se déchaîna contre la soude factice, la vaccine et surtout contre l'enseignement mutuel. Elle est ouverte, cette boîte de Pandore d'où vont s'échapper tous les fléaux. Et comme si ce n'était pas assez de ce foyer de corruption, on nous menace d'en établir un autre sous le nom de chair de chimie. Mais les hommes religieux sont là, ils ont repoussé cette proposition insidieuse et refusé l'argent que l'on demandait pour un usage aussi pervers. C'était un texte d'Étienne de Jouy. Étienne de Jouy est dramaturge et librettiste français, né le 19 octobre 1764 à Versailles et mort le 4 septembre 1846 à Saint-Germain-en-Laye. Itinéraire pittoresque du fleuve Hudson et des parties latérales de l'Amérique du Nord, de Jacques-Gérard Milbert. Mais il est un point où dans chaque canton le défrichement doit s'arrêter, si l'on veut, en peu d'années, voir se succéder à un pays verdoyant et fertile, une terre aride et dépouillée. Or, cette juste mesure dans les défrichements, c'est cet équilibre entre les parties données à la culture et celles laissées à la grande végétation. C'est enfin cette économie qui ménage avec prudence ce que la nature ne produit qu'avec le concours de siècles, que méconnaissent entièrement les Américains. Ce peuple, sans doute à cause des obstacles qu'il éprouve lors d'un premier établissement, s'est habitué à regarder toute forêt comme un ennemi qu'il faut absolument exterminer. Et pour y parvenir efficacement, il y emploie sans relâche la hache, l'incendie et la mine elle-même. Il ne considère point que ces forêts qu'il abat, principalement sur les hauteurs, s'opposent à l'impétuosité du vent qui ne sont déjà que trop violents dans cette contrée. Qu'elles arrêtent et fixent les nuages qui se distillent ensuite en rosée sur elles-mêmes. Qu'elles sont la source féconde et intarissable de ces fontaines qui s'échappent de toutes les hauteurs et surgissent même des plantes. Enfin, qu'elles sont une cause puissante de salubrité par les torrents d'oxygène qu'elles versent dans l'air. C'était un texte de Jacques-Gérard Milbert. Né en 1766 et mort en 1840 à Paris, naturaliste et dessinateur, membre de l'expédition Baudin, un voyage d'exploration scientifique français. Ses divers voyages d'études aux États-Unis l'amènent à faire partie des premiers lanceurs d'alerte sur les dégradations provoquées par une déforestation massive.
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On est en train de voir des variations, on dirait la température sur les changements climatiques dans les négociations. Aujourd'hui, beaucoup de pays sont d'accord et demain, on va voir, la plupart ne sont pas d'accord. Alors, ça monte et ça descend. On ne peut pas évaluer tout de suite est-ce que c'est important ou c'est compris. Mais la négociation d'hier soir, dont j'étais restée jusqu'à 5 heures du matin, il y a eu tous les pays qui ont dit les droits humains, c'est très important. Mais il y a beaucoup aussi d'entre elles qui sont en train de voir où on va mettre la notion de droits humains. Est-ce que dans les préambules, pour nous, qui n'est pas du tout juridiquement contraignant, ou bien on les met dans l'article D et là, ils disent qu'ils l'ont perdu. Mais ils l'ont perdu jusqu'à quand? Si on veut trouver des solutions des changements climatiques et à l'immédiat, il faut prendre certains risques. Et pour eux, si l'on perd de prendre les notions basées sur les droits humains, ça veut dire qu'ils ne sont pas encore prêts à sauver les restes de l'humanité, qui est quand même des milliards de personnes qui n'ont pas de voix à parler ici, qui sont représentées par ces dirigeants. Mais on attend voir les prochains textes qui n'est pas sorti jusqu'à maintenant. Et malheureusement, demain, c'est vendredi. Officiellement, c'est la fin de négociation où on va attendre l'accord. Et on n'a pas encore les textes. On ne peut pas voir là où ils ont pu positionner la notion basée sur les droits humains et les droits des peuples autochtones, si c'est contraignant ou si c'est dans les préambules.

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Donc en affichage, oui, la France a les moyens d'être numéro un au monde, respecter les objectifs qui ont été définis, que ce soit par des directives européennes, que ce soit par des engagements internationaux, pas de problème là-dessus. Mais le bon ordre des choses, c'est de se dire que il y a besoin actuellement de rentrer dans ce qu'on appelle un développement, une croissance. On en parle dans le milieu marin, on parle de croissance bleue. Comment tirer profit de la biodiversité marine pour en faire un élément de croissance. Et c'est là qu'on fait appel à l'innovation, c'est là qu'on fait appel à la croissance au niveau des filières, qu'elles soient sur les filières halieutiques ou d'autres, hein, même sous l'exploitation d'algues, des coraux qui provoquent pas mal de choses. Lundi, j'étais à France Télévisions dans une conférence dans le cadre de la Journée mondiale des océans. Il y a quelqu'un qui disait que on se pose la question, à savoir pour les crèmes solaires, est-ce qu'on ne devrait pas faire plus de recherches au niveau des coraux, parce que les coraux ne meurent pas alors qu'il y a plus d'exposition aux rayons ultraviolets que par rapport à la peau, en sachant que les crèmes solaires ont des conséquences incroyables sur la biodiversité des milieux aquatiques. Donc oui, il faut innover et exploiter parce qu'on en a besoin, parce qu'on commence à voir les limites de la biodiversité terrestre pour ce qu'il s'agit de nourrir l'homme, des progrès. Donc on s'oriente de plus en plus vers le milieu marin. Et c'est pourquoi j'ai eu une discussion en aparté avec M. Alonso. Je lui ai dit, mais qu'est-ce que le groupe Suez vient chercher dans les océans? Il me dit, vous allez voir. C'est parce que les industriels, ils font des profits, hein. Je veux dire, ce n'est pas des philanthropes au groupe Suez. Ils ont compris qu'il y a un vrai potentiel, qu'il y a de vrais enjeux et que l'avenir, comme ça a été dit tout à l'heure, passe par l'exploitation des milieux marins. Mais, et c'est là où je reviens sur les inégalités, avant d'innover, d'exploiter, pensons à protéger. Et la mesure de protection qu'on envisage, ce n'est pas d'interdire, hein. Lorsqu'on parle de protéger, lorsqu'on parle d'air marine protégée, comme on le voit maintenant qui se développe, ce n'est pas d'air marine interdite. C'est pour qu'à travers les mesures de protection, on puisse avoir une idée exacte de la situation de ces milieux marins, un vrai diagnostic, et pour qu'on sache où exploiter, quelles sont les réserves, quels sont les stocks dont nous disposons, qu'est-ce qu'on peut tirer comme type d'exploitation. Est-ce qu'on rentre sur une phase industrielle ou est-ce qu'on reste sur une phase artisanale ou est-ce qu'on garde cela comme mesure, comme exploitation pour la survie de telle ou telle population, comme on le voit dans certains secteurs. Donc, il faut protéger avant d'exploiter. Et le message que je donnerais aux industriels, aux entreprises, c'est qu'ils font la pression parce qu'elles ont besoin de croissance, de développement. C'est de vous dire, participez à l'effort de protection, d'abord, et ensuite, vous pourrez exploiter en toute sérénité et de manière durable. Parce que l'objectif, c'est le côté durable.

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1: En 2100, il y a une, enfin jusqu'à 2100, il y a une élévation des températures donc qui est fortement attendue, et le consensus, on va dire, qui s'est dessiné, qui est adopté par tout le monde, c'est que à minima, tout le monde est d'accord pour dire qu'il y aura une élévation de température de 1,5 degré par rapport au siècle précédent. Donc c'est deux fois plus que, c'est-à-dire qu'on va doubler ce qui a été observé à minima sur le passé. Et je dis bien que c'est à minima, c'est-à-dire que c'est dans le scénario le plus, on va dire, optimiste, c'est-à-dire le moins émissif en termes d'émissions de gaz à effet de serre. Si on va vers des scénarios qui sont plus proches finalement des tendances qui ont lieu actuellement, on est plutôt à 2, 3 ou 4 degrés d'élévation de température à l'échelle globale.

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1: Bonjour et bienvenue dans cette rubrique sur les infos durables. Eh bien, aujourd'hui, on parle de mobilité puisqu'il y a chaque année une semaine européenne de la mobilité et cette année, elle se déroulera du 16 au 20 septembre. Pendant la semaine de la mobilité, eh bien, tout le monde est encouragé à opter pour des modes de déplacement plus durables. Partout en France, des événements seront axés sur les mobilités durables pendant une semaine avec des ateliers de sensibilisation. Tous les ans, l'association World Cleanup Day encourage les citoyens, les entreprises et les collectivités, ainsi que les associations, les écoles, d'ailleurs, à participer à ou à organiser des opérations de nettoyage partout en France. Sur le site de l'association, un guide des outils et des idées pour organiser un ramassage de déchets est disponible pour les entreprises. Si vous voulez, pendant cette semaine du 16 au 20 septembre, participer à ce grand nettoyage de la planète, eh bien, vous pouvez vous rendre sur le site de World Cleanup Day. À bientôt pour un prochain rendez-vous sur l'antenne de Radio Terre.
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1: Bonjour et bienvenue pour les infos durables de Radio Terre. Et bien aujourd'hui, je vais vous emmener en Occitanie, à deux lieux pour vous proposer des sorties nature. La première, ce sera pour le dimanche 13 septembre, c'est en après-midi à partir de 13h. Il s'agira de découvrir un petit rongeur, un petit animal fort sympathique qui s'appelle le compagnol amphibie. C'est animé par Manu Jacot, donc de l'association Nature en Occitanie. Il faudra vous chausser de quelques bottes pour partir en exploration et essayer d'appréhender cette espèce sur le terrain. Autre sortie qu'on vous propose, donc en dehors du dimanche 13, eh bien c'est le samedi 19, toute la journée. Là, cette fois, c'est une balade sur les sentiers et hors des sentiers. Ça fera à peu près 6 km au cours de cette journée. Eh bien, vous pourrez découvrir le massif du Plantorel, différents attributs donc, qui composent la maturité forestière. Découvrir la forêt entre les gros arbres et le bois mort. Et puis, découvrir aussi comment tous ces éléments ont un rôle à jouer pour offrir les capacités d'accueil nécessaires à héberger la biodiversité en forêt. Alors voilà, si vous êtes intéressé par le massif du Plantorel ou par la sortie donc sur le Campagnol amphibie, il faudra vous adresser à Nature en Occitanie. Vous les trouverez facilement avec votre moteur de recherche. À bientôt pour un prochain rendez-vous.

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L'intérêt d'une AVAP, c'est ne pas faire que de la restauration d'un bâti ancien, mais aussi mettre cette restauration en perspective dans un écrin, enfin dans son jus. Un village est dans un ensemble rural, il est entouré de coteaux, il est entouré de certaines, par des rivières. Donc voilà, et l'intérêt de l'AVAP, c'est aussi d'associer, enfin, au cœur du village, le reste du patrimoine.

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planète aujourd'hui, elle est pour l'essentiel encore à l'âge du pétrole et du charbon. Le point de convergence que j'ai avec José Bové, c'est que lui comme moi, nous pensons que pour nos petits-enfants, à la fin de ce siècle, le monde sera quand même plus heureux si on arrive à avoir tourné la page non seulement des énergies fossiles, mais en plus des énergies carbonées. Et donc qu'il est nécessaire d'arriver à tourner la page de ce pétrole et de ce charbon qui représente quand même aujourd'hui 2/3 de l'énergie que nous consommons. Il y a effectivement, alors que les énergies renouvelables pour l'instant ne pèsent pas encore assez lourd, que leur schéma économique reste quand même relativement précaire, il faut laisser un peu de temps peut-être aux technologies. Et de ce côté-là, moi je suis relativement confiant, mais à l'heure actuelle, les énergies renouvelables qui représentent au total, j'y inclus le nucléaire, bon, on peut discuter, j'en conviens, mais tout ceci mis bout à bout, hydroélectricité, nucléaire, solaire et éolien, ça ne représente que 13% de la consommation mondiale d'énergie de la planète. Et l'énergie fossile, d'accord, mais probablement la moins carbonée. Et donc, le chaînon qui sera nécessaire entre le temps du pétrole et du charbon d'aujourd'hui et le temps du renouvelable de demain, ça s'appelle le gaz naturel.

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On constate qu'aujourd'hui, dès lors que l'on introduit effectivement plus de nature, on observe effectivement plus de liens sociaux, moins de stress, plus de possibilités effectivement de discuter avec ses voisins. Dans les hôpitaux, il y a des études qui ont été également réalisées, qui vont jusqu'à démontrer que les chambres qui ont une vue sur des espaces verts voient effectivement les patients avoir une durée de séjour effectivement moins longue que ceux qui ont une vue sur un mur ou sur un parking.

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1: Bonjour et bienvenue pour un rendez-vous des infos durables. Aujourd'hui, on va parler de l'école d'été, biodiversité et vecteurs. Ça se passera du 14 au 18 septembre. C'est soutenu par la région Occitanie. Les objectifs des écoles d'été qui vont se dérouler juste auparavant, eh bien, ce sera un lien entre la perte de biodiversité et l'émergence de maladies qui est fréquemment soulignée. Le rôle des vecteurs en tant qu'élément de biodiversité, l'objectif de cette formation, c'est d'explorer les maladies vectorielles qui affectent les humains, les animaux et les plantes dans une perspective One Health à travers divers modèles impliquant moustiques, tiques, mollusques, pucerons et compagnie. C'est donc ouvert à tous les gens qui font des études dans ce domaine ainsi qu'aux professionnels des structures non académiques. L'ambition serait de réunir différents profils pour les faire interagir dans une approche unique de la santé. Voilà pour cette école d'été sur la biodiversité et les vecteurs, soutenue par la région Occitanie. Donc vous pouvez aller sur le site, je vous rappelle, de la région. Ça se passera du 14 au 18 septembre prochain. À bientôt pour un prochain rendez-vous sur l'antenne.
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1: Bonjour et bienvenue dans les infos durables de Radio Terre. Aujourd'hui, on parle de Suisse normande de tourisme. Alors, c'est pas du tout en Suisse que ça se passe, mais ça se passe en Normandie. Comme le nom l'indique en partie, il s'agit d'une fête des arbres, le Festival de la Nature, qui revient cette année le 12 et 13 septembre. Les amoureux de la nature, du jardin et des savoir-faire locaux, eh bien, devraient réserver ce week-end, car le 12 et le 13 septembre, vous pourrez découvrir au château d'Outrelez à Gouvix. Alors, Gouvix, ça se trouve à peu près une trentaine de kilomètres au sud de Caen. Pendant deux jours, vous pourrez profiter d'un événement convivial et inspirant au cœur de la nature. Un éco-village engagé, un village d'art et de saveurs, des animations et des spectacles, des rencontres avec des passionnés du jardin, de la biodiversité et aussi la découverte de variétés anciennes, d'arbres, de savoir-faire locaux, de dégustation des produits du terroir. Voilà, si vous voulez en savoir plus sur cette manifestation qui se déroulera, je vous le rappelle, le 12 et 13 septembre à Gouvix au sud de Caen, eh bien vous faites une recherche sur Suisse normande de tourisme. À bientôt pour un prochain rendez-vous.

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